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2: Né le 29 décembre 1945 à Bayeux, Marjorie Noël chante gamine des chansons apprises à l'école qu'elle interprète dans le bar que ses parents tiennent à côté des Buttes Chaumont dans le 19e arrondissement. Après avoir pris des cours de chant, elle passe une audition devant le célèbre producteur Eddie Barclay qui n'hésite pas longtemps à lui faire signer un contrat. La jeune femme enregistre alors 7 45 tours, dont « Tu vas partir » en 64, dans le même wagon, « Je te dis mon âge », « Fais attention » et « Au temps des princes charmants ». Elle participe également à de nombreux concours, comme celui de la Rose d'Or à Antibes, où elle termine à la seconde place grâce au titre « Des filles et des fleurs ». Au milieu des années 60, sa renommée devient internationale, puisqu'elle se produit avec succès au Japon, pays dans lequel elle chante en japonais et grave une dizaine de 33 tours. Malheureusement, Marjorie Noël est victime d'un grave accident de voiture en 1966 qui va l'handicaper. 2 ans plus tard, Eddie Barclay décide de mettre un terme à son contrat. Marjorie se retire alors de la vie artistique et met au monde un bébé. Elle meurt le 30 avril 2000.

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2: Né le 21 décembre 1946 dans le 12e arrondissement de Paris, C. Jérôme est confié à ses grands-parents qui résident à Nancy. Âgé de 16 ans, il crée un groupe de rock surnommé les Storms. En 1967, il prend comme pseudo C. Jérôme et enregistre son premier 45 tours intitulé « Les fiancés » qui ne remporte pas le succès escompté. Mais avec son second disque, « Le petit chaperon rouge est mort », il devient le chouchou de la célèbre émission « Salut les copains ». Le premier de ses grands succès est « Quand la mer se retire », enregistré en 1969.

Le Nancéen d'origine enregistre en 1971 Kiss Me, tube qui se vend à plus d'un million d'exemplaires et qui se retrouve en tête des hit-parades dans de nombreux pays européens.

Bien que ces Jérômes ne se prennent jamais au sérieux, ils voient d'autres tubes rencontrer un franc succès, comme Himalaya, La Petite Fille 73, C'est moi, ou bien encore Et tu danses avec lui. En 1997, il est opéré d'urgence d'une tumeur. Cette dernière l'emporte finalement le 14 mars 2000. En 30 ans de carrière, C'est Jérôme a vendu plus de 26 millions de disques.

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1: Il est 3h. 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

0: C'est moi, Johnny.
1: Toute la musique que j'aime, elle vient de là, elle vient du blues. Les mots ne sont jamais les mêmes pour exprimer ce qu'est le blues.
0: Voilà ce que j'ai décidé de vous montrer et de vous raconter en chansons. Mes chansons. Elles sont pour vous aussi si vous avez entre 15 et 20 ans. Si vous n'avez pas connu le golf Drouot et les débuts du rock en France, une sacrée époque.

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2: Né le 4 janvier 1920 à Saint-Mandé, en région parisienne, Robert Lamoureux est issu d'une famille modeste. Il quitte la scolarité au terme de l'école primaire, puis effectue quelques petits boulots dès l'âge de 14 ans, tout en écrivant des poèmes. En 1949, il débute sa carrière au cabaret, où il interprète ses propres chansons et récite des monologues cocasses. Le célèbre titre « Papa, maman, l'abonnez-moi » en 1950 lui permet de remporter le Grand Prix du disque.
3: Je suis nationalité française et bien qu'étant né à Paris, maman est de souche bordelaise, papa est natif du Berry. Et vraiment de s'appeler l'amoureux pour un garçon, c'est merveilleux. Papa, maman, l'abonnez-moi, des gens comme nous, il y en a des tas. On achète à tempérament, papa, moi, l'abonnez-maman. L'été, on va au centre de l'Aune, papa, maman, moi et la bonne. Quand on revient, il nous reste 20 francs, papa, moi, là, j'ai mis, il nous reste 20 francs, mais faut pas charrier quand même, hein. Il nous reste pas tout à fait 20 francs. Père l'amoureux est fonctionnaire, maman est fille d'agriculteur. Moi, j'ai le brevet élémentaire. Là, j'ai mis brevet élémentaire parce que certificat d'études, ça faisait trop long. Je pouvais pas arriver à l'enfiler là-dedans. J'ai dit, oh, pas me casser le baignard. Remarquez, je suis quand même sorti d'une grande école, hein. À coup de pompe, c'est entendu, mais enfin, le... Avant donc les pas petites sœurs et vraiment de s'appeler l'amoureux. Pour plaire aux dames, on fait pas mieux. Papa, maman, l'abonnez-moi. On a une radio...
2: D'autres succès mémorables suivent, dont « De quoi donc tu causes », « Fanfan la tulipe » et « Histoire de rose ». Dès le milieu des années 50, il se produit au cinéma, ainsi que dans des comédies de boulevard. Son personnage mince, drôle et séduisant ne laisse pas indifférent. On le retrouve dans de nombreux films, comme « Rencontre à Paris » et « Les aventures d'Arsène Lupin ». En 1972, il réalise le film surnommé « Mais où est donc passée la 7e compagnie ?» et connaît ainsi une énorme consécration. En 2000, âgé de 80 ans, il joue encore une dernière fois au théâtre, dans sa pièce intitulée « Si je peux me permettre ». Chansonnier, humoriste, réalisateur, parolier, auteur de 14 pièces de théâtre, Robert Lamoureux s'éteint le 29 octobre 2011 à Boulogne-Billancourt, soit le même jour que le 30e anniversaire de la disparition

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2: Né le 18 octobre 1940, Jacques Higelin est né à Brou-sur-Chanteraine, en Seine-et-Marne. Après de multiples apprentissages et expériences dans tous les domaines, cinéma, théâtre, café-théâtre, il s'oriente vers la chanson. Il devient vers 1968 l'un des piliers de l'équipe Sarava et travaille avec Brigitte Fontaine et Areski à recréer la chanson française. Avec sa gueule de décavé, sa voix gouailleuse et un étonnant sens du spectacle, il règne sur le rock français. Sa chanson « Paris-New York, New York-Paris » en 1975 polarise l'attention de milliers de jeunes.

Au début des années 2000, remercié par sa maison de disques pour cause de ventes insuffisantes, Jacques Higelin se produit avec un groupe restreint de musiciens et rebondit en se lançant en 2004 dans une tournée « Higelin enchante traînée » dans laquelle il met son talent au service du grand Charles qui a toujours été son idole. Jacques Higelin nous quitte le 6 avril 2018. Boum, comme un truc fait boum.

0: et je commençais à chanter un petit peu dans les cabarets parisiens. Et j'ai fait cette audition là, et mon premier éditeur était Francis Lemarque, intéressé à moi. Et puis il a dit, cette petite chanson là, tu crois, alors est-ce que vous voulez que je l'édite? Moi, c'était pas mon problème. Mon problème, ce que je voulais, c'était un petit disque. On est terrible quand on est débutant, un petit disque. Mais il m'a dit, bon, mais il faut commencer par le commencement, etc. Donc, on a édité Cathy, puis je me suis retrouvé sur la scène de l'Olympia dans un concours assez important à l'époque.
1: Cathy, Cathy, si tu m'aimes.
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0: Je ne suis pas une femme très entourée. J'ai des amis, j'aime être seule, et je ne suis pas le seul être humain qui vit la solitude. Nous la vivons tous. Mais ça, tout le monde ne l'accepte pas.
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1: Il est 4 heures. 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
5: C'est un merde à qui ? À ceux qui pensent que...
4: À ceux qui pensent que malade, c'est rester tranquillement chez soi, à rien faire de sa vie, et puis à se consacrer qu'à se soigner. Se soigner, c'est aussi bouger, c'est aussi vivre ses rêves, et c'est ce que je m'évertue à faire.

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2: Né le 3 février 1953 à Long Island, dans l'état de New York, Joel Mogensen quitte les États-Unis avec ses parents en 1960 pour s'établir au Danemark. En 1965, elle reçoit une guitare et décide de devenir chanteuse. Douée, elle donne ses premiers concerts dans les salles danoises alors qu'elle n'est âgée que de 15 ans. Quelque temps plus tard, la famille quitte le Danemark pour la France et c'est alors que tout va se précipiter pour la petite Joël. À peine arrivée à Saint-Tropez, elle rencontre un certain Serge Kohlen, musicien pour Michel Polnareff. Tous deux tombent amoureux et se marient en 1969. Joël n'a que 17 ans. 2 ans plus tard, le couple rencontre un vieil ami d'enfance en la personne de Lionel Gaillardin, guitariste de Nino Ferrer. Le groupe est formé, donne plusieurs concerts au début des années 70 et prend pour nom « Il était une fois ». Les tubes s'enchaînent, parmi lesquels « Pomme »,« Que fais-tu ce soir après dîner ?»,« Les filles du mercredi » et surtout l'immortel « J'ai encore rêvé d'elle » en 1975.

Est-ce le succès ou la renommée? Quoi qu'il en soit, Joel Mogensen décide de quitter le groupe à la fin des années 70 et de débuter une carrière solo. Elle enregistre un premier album en 1980 s'intitulant « Joel tout court ». Las, cette nouvelle carrière ne dure pas, puisqu'elle meurt subitement le 15 mai 1982 d'un œdème pulmonaire. L'idole de tout un pays n'a que 29 ans.

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2: Né le 6 février 1921 à bord du paquebot Pierre le Grand, Irène de Trébert entre à l'opéra alors qu'elle n'a que 5 ans. Elle enregistre en 1932 des chansons pour les enfants, comme « J'ai du bon tabac » et « Au clair de la lune ». Après avoir participé à des revues et chanté dans des cabarets, elle rencontre un succès de plus en plus important. Grâce à sa collaboration avec le compositeur et chef d'orchestre Raymond Legrand, et tout en étant attirée par le swing, elle interprète plusieurs chansons de ce style novateur qui fait tant fureur au début des années 40, dont notamment Mademoiselle Swing et la guitare à Chiquita.

Ces disques, bien que dénigrés par les autorités nazies, sont fréquemment diffusés sur Radio Paris lors de la Seconde Guerre mondiale afin de redonner de l'espoir au peuple français. Au milieu des années 50, elle cesse de chanter et ouvre une école de danse à Paris. Mademoiselle Swing s'éteint à Saint-Jean-de-Luz le 13 mai 1996.

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0: consoler.
1: J'ai choisi un métier qui paraît plus difficile pour une femme, c'est-à-dire le métier de la nuit. Mais je suis une noctambule, avant tout. J'ai donc choisi une chose qui me fait plaisir. 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Ça m'a très bien réussi. Et ma foi, je crois que dans la vie, il faut faire le métier qu'on a envie de faire. Je veux dire, son idéal de vie, c'est-à-dire, moi, c'est la nuit qui me convient. Je vis la nuit. Je me sens très bien dans ma peau, comme ça.
2: Laissez brûler les petits papiers, papiers de riz.
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5: Il est 5h. 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

0: j'ai débuté en 1922, l'hiver 22-23, aux Folies Bergères. Hein. Car je viens du Music Hall, j'ai débuté au Music Hall, ensuite j'ai fait mon tour de chant, j'ai joué l'opérette, et jusqu'au jour où je suis rentré au cinéma, c'est-à-dire en 30, il va y avoir 30 ans.
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1: Et nous étions à la sortie de la Scala un soir dans le hall quand la salle se vidait et du haut de la galerie, il y avait un ouvrier qui descendait et qui appelle ainsi sa femme. Eh, viens, Poupou, il lui fait, viens.
2: Oui.
1: Ça y est, que je dis à Christine, voilà notre phrase, c'est viens, Poupou, le viens, qui arrivera après, comme un coup de tympan dans les oreilles, et tu verras que ça fera encore les ferreurs, on a mis les paroles là-dessus, mais chanter aussitôt, ça a été tellement que les négrillons à Madagascar en débarquant les bagages des voyageurs chantent cette air-là.
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2: Né le 24 juin 1929 à Douai, dans le département du Nord, Jean-Claude Darnal débute sa carrière en interprétant des chansons à l'aide de sa guitare dans le Saint-Germain-des-Prés des années 50. En 1954, il décide d'entreprendre un tour du monde en autostop. Mais apprenant que certaines de ses chansons rencontrent le succès, il revient alors immédiatement à Paris. De nombreux artistes tels que Juliette Gréco, Edith Piaf et surtout Raoul de Godewarsveld, avec le célèbre titre « Quand la mer monte » en 1968, reprennent à merveille ses chansons. Parallèlement, Jean-Claude Darnal interprète lui-même quelques-unes de ses œuvres, comme « Le tour du monde »,« Papa au papa », »,« Le temps que tu m'aimais » et « Toi qui disais ». Il effectue également plusieurs tournées au Québec, aux États-Unis et en Afrique. De 1966 à 1970, le Nordiste présente avec Pierre Tchernia diverses émissions pour les enfants à la télévision française. En outre, il écrit des pièces de théâtre, des comédies musicales ainsi qu'une autobiographie intitulée « On va tout seul au paradis ». Ce touche-à-tout très attachant meurt subitement le 12 avril 2011.

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1: En fait, cette chanson n'a pas été un succès discographique très grand. C'était pas une vente phénoménale chez Laurette. C'est quelque chose qui s'est passé en plein d'étapes. Mais au moment où elle est sortie, ça n'a pas été le rush dans les magasins pour... ça arrachait pas la chanson, donc... C'est...

0: C'est plus tard, lorsque j'ai eu une autre chanson très forte qui s'appelait White is White,
1: ouais.
0: Où là, les ventes de disques ont explosé. À ce moment-là, on a mis un visage sur mes chansons, mais jusque-là, je m'effaçais un peu derrière.

On entend de Charles Aznavour telle chanson, de Charles Aznavour telle chanson, finit par dire qui est ce Charles Aznavour. Alors Charles Aznavour vient sur scène et on l'aime plus ou moins, mais on va vers le succès, on va vers le nom connu. J'étais en fait, mes chansons m'ont lancé comme une savonnette. Je suis devenu la savonnette Charles Aznavour. Qui est Charles Aznavour? Et on est venu voir qui était ce Charles Aznavour. Ça ne veut pas dire qu'on aimait ce que je faisais. Et au contenu, je pourrais dire même qu'il y avait un petit groupe qui aimait ce que je faisais, puis un grand groupe qui refusait. Mais il y a aussi le snobisme qui joue. Il était de bon ton, dans un certain milieu, d'aimer Charles Aznavour, et dans un autre milieu, de ne pas aimer Charles Aznavour. Il a fallu que je travaille beaucoup pour me faire aimer d'un peu tout le monde.

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1: Il est 6h.
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2: Né le 29 octobre 1940 à Casablanca, au Maroc, Frida Bocara suit des cours de chant avant de fréquenter le Petit Conservatoire de la Chanson de Mireille. En 1961, elle rencontre le Triomphe avec le titre « Cherbourg avait raison ».
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1: Cette chanson va complètement lancer sa carrière et Frida décide alors de tenter sa chance hors de France. Le succès est probant, surtout en Espagne. En 1967, elle remporte le Festival de Sofia en Bulgarie. L'apogée de sa carrière survient en 1969, lorsqu'elle remporte le concours de l'Eurovision de la chanson avec le tube « Un jour un enfant ». ».

À partir des années 80, le public s'intéresse de moins en moins à elle. Frida Bocara décède à Paris, presque dans l'anonymat, le 1er août 1996 d'une infection pulmonaire. La chanson française a pourtant perdu une voix inoubliable.

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2: Né le 10 mai 1974 à Mende, en Lozère, Quentin Elias grandit à Marseille, où il se perfectionne pour le ballet, le moderne jazz et les claquettes. En 1992, il monte à Paris pour tenter sa chance. Après avoir effectué plusieurs petits boulots et passé diverses auditions de chant et de danse, il réussit un casting pour faire partie d'un groupe boys band. Ce dernier, composé de 4 jeunes hommes, prend le nom de Alliage. 2 albums voient le jour et plusieurs singles à succès sont enregistrés. Baila, Le temps qui court ou bien encore Te garder près de moi. Plus d'un millier de tournées en France et à l'international ont lieu et plus de 5 millions de disques sont commercialisés. En 1999, Quentin Elias quitte le groupe Alliage pour tenter une carrière solo aux États-Unis. Il s'installe à New York et après une longue traversée du désert, parvient à se produire en première partie de Janet Jackson, Rod Stewart et Madonna. Devenu également mannequin, il sort en 2008 un calendrier de sous-vêtements gays. Le 25 février 2014, à la stupeur générale, Quentin Elias est découvert sans vie dans son appartement new-yorkais, victime sans doute d'un arrêt cardiaque.

0: Moi, j'en ai chanté énormément de chansons, mais les gens ne savaient même pas que c'était des chansons étrangères. Guitare d'amour n'est pas français, c'est allemand. C'est à Capri, c'est Isle of Capri, c'est américain. Mais les gens ne savaient pas que c'était italien ou américain ou allemand. Parce qu'on n'entendait pas les chanteurs chanter dans leur langue. Quand j'étais en Allemagne, par exemple, ce style-là n'existait pas du tout, c'est moi qui l'ai amené. Il n'y avait pas de chanteur allemand. Il y avait le chanteur d'opéra, mais il n'y avait pas d'allemand qui chantait la mélodie, comme moi, par exemple, la chansonnette, quoi.
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3: Il est 7h. 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
6: Né le 13 mai 1983 dans le département de l'Isère, Grégory Lemarchal est passionné par la chanson et participe en 1998 à l'émission surnommée « Graines de star ». Le jeune Savoyard s'inscrit en 2004 à l'émission de télévision de la Star Academy et parvient à remporter le trophée. Sa carrière est ainsi lancée et le jeune homme enregistre son premier album intitulé « Je deviens moi ». Comportant le titre à succès, Écrit l'histoire, certifié disque d'or en France.

En 2005, il enregistre plusieurs singles, dont « Je suis en vie »,« Même si » et « Promets-moi ». Atteint de la mucoviscidose, Grégory Lemarchal meurt de sa maladie le 30 avril 2006 à Suresnes. Bourré de talent, âgé seulement de 23 ans, Grégory n'a pas eu le temps de terminer son second album, surnommé « La voix d'un ange ». Ce dernier est toutefois récompensé en 2008 à titre posthume du Platinum Award. Aujourd'hui, l'association Grégory Lemarchal récolte des fonds pour lutter contre la mucoviscidose.

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2: Née le 10 janvier 1938 à Paris, Marie-Josée Neuville apprend la guitare et met ses textes en musique. Âgée de 17 ans, la lycéenne participe à un concours amateur et décroche le premier prix avec sa chanson « Johnny Boy ».
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Surnommée la collégienne de la chanson, Marie-Josée Neuville se produit sur plusieurs parterres, notamment parisiens. Vêtue d'une robe moulante, chaussée de hauts talons et coiffée de longues nattes, elle enregistre plusieurs succès, parmi lesquels le Monsieur du métro et Nativité. À partir des années 60, elle devient également comédienne et animatrice de radio. En 1969, elle participe à l'émission télévisée Les animaux du monde avec François Delagrange. Elle meurt le 1er juillet 2023 à Paris, à l'âge de 85 ans.

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3: Né le 23 août 1930 à Etterbeek en Belgique, originaire d'une mère française et d'un père italien, Gianni Esposito passe son adolescence en Italie, où il écrit des poèmes et travaille la sculpture, art qu'il affectionne particulièrement. En 1949, il débarque à Paris et suit les cours de comédie de Tania Balachova et de Michel Vitold. Deux ans plus tard, il débute une carrière au cinéma en y jouant des seconds rôles, comme dans les films « Maître après Dieu »,« Mon mari est merveilleux » et « Quai des blondes ». Au milieu des années 50, il apprend le solfège et le piano, puis se produit dans les cabarets de la Rose Rouge et de l'Écluse, où il propose des chansons étranges et déchirantes, comme « Le temps des fiançailles »,« Au fond du cœur, au fond des âges », à titre posthume, et surtout les clowns. D'une...

Le public apprécie ces textes poétiques qui sont teints d'une certaine tendresse. Père de la chanteuse Dushka Esposito, cet artiste à la voix bouleversante nous quitte subitement dans sa 44e année des suites d'une hépatite virale, le 1er janvier 1974 à Neuilly-sur-Seine.

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2: Né le 21 août 1950 à Montreux, Patrick Juvet passe son enfance à la Tour de Paix, non loin de Lausanne. Il découvre très vite les artistes et groupes américains des années 50 et 60, grâce à son père qui possède un commerce de disques. Il entre au Conservatoire de Lausanne dès l'âge de 6 ans, dans la classe de piano où il obtient un premier prix. En 1971, Patrick Juvet parvient à persuader l'attaché de presse Florence Aboulker qu'il possède un talent certain de compositeur. De fil en aiguille, Eddie Barclay lui donne sa chance et le jeune Suisse sort alors un premier 45 tours intitulé « Romantique, pas mort ». Mais c'est son second disque, la Musica, qui fera exploser les ventes avec plus de 300 000 exemplaires.
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Fort de cet immense succès, Patrick Juvet enregistre alors d'énormes tubes dans les années 70, parmi lesquels « Rappelle-toi Minette »,« Au même endroit, à la même heure » et « Sonia ».

Malheureusement, Patrick Juvé voit sa notoriété décliner dès la fin des années 80. Il sombre alors dans la drogue et l'alcool et s'installe à Barcelone au début des années 2000. Victime sans doute d'un arrêt cardiaque, il est retrouvé sans vie le 1er avril 2021.

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1: Il est 9h.
2: Bonjour, la troisième vague de chaleur de l'été est loin d'être terminée. Météo France prévoit en effet que la canicule qui touche une grande partie du pays depuis le 4 juillet devrait se poursuivre au moins jusqu'au mardi 14 juillet avant une possible baisse progressive des températures par l'ouest, encore à confirmer. En attendant, Météo France a placé 9 départements de l'ouest en vigilance rouge canicule à partir de ce vendredi midi et 76 départements en orange. Dans les Pyrénées-Orientales, alors que l'incendie de Trévillac a parcouru près de 5000 hectares, 3 nouveaux feux se sont déclarés hier après-midi dans l'agglomération de Perpignan. L'un d'entre eux a notamment nécessité temporairement la fermeture de l'aéroport de la ville qui a pu rouvrir hier soir. Alors par ailleurs, la préfète de la Drôme a ordonné de nouvelles évacuations préventives concernant environ 400 personnes dans le cadre de la lutte contre l'incendie dans une zone montagneuse au-dessus de la ville de Die qui a parcouru environ 3500 hectares. Les actionnaires d'Alstom ont refusé que le groupe de construction ferroviaire signe un chèque de plus d'un million d'euros à son ancien directeur général Henri Poupart Lafarge, parti le 31 mars. Réunis en assemblée générale, quelques 50,38% des actionnaires se sont prononcés contre le versement de cette prime de départ. Aucune motivation n'a été donnée. La tapisserie de Bayeux a débuté hier son transfert historique et sous haute surveillance vers Londres, où elle doit être prêtée pendant un an au British Museum pour y être exposée. Ce prêt inédit avait été annoncé en juillet 2025 par Emmanuel Macron pour, entre guillemets, revivifier la relation culturelle avec le Royaume-Uni 10 ans après le Brexit. Ce transfert est entièrement financé par le Royaume-Uni pour un montant non dévoilé. C'est la fin de ce flash, une très bonne journée à notre écoute.
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1: Au début, j'étais révolté contre tout ce que je détestais, comme la chasse, la corrida, la connerie, la guerre, enfin bon, un tas de trucs. 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

0: Bonjour, aujourd'hui 10 juillet, 191e jour de l'année, nous fêtons les Ulrich. C'est aussi la journée mondiale des femmes sans voile. C'est le 10 juillet 1927 que naissait l'accordéoniste Marcel Azzola, qui nous a quittés en janvier 2019, et en 1928 que naissait le peintre et graveur Bernard Buffet, décédé en octobre 1999. Joyeux anniversaire à Jean-Marie Poiré, né le 10 juillet 1945, à la nageuse Christine Caron, née en 1948, au cycliste Ronan Pinsec, né en 1963, et à Clara Luciani, née le 10 juillet 1992. C'est aussi le 10 juillet 2013 que nous quittait André Verschuren, né en décembre 1920. En 2015, décède Omar Sharif, né en avril 1932. Et le 10 juillet 2025, décède Ben Heimin, connu sous le nom du Chinois marrant. L'acteur et humoriste français était né en novembre 1981. Le 10 juillet 1940, en France, la Troisième République est abolie et le vote des pleins pouvoirs au maréchal Pétain fait naître le régime de Vichy. En 1962, le satellite américain Telstar One transmet les premières images télévisées en direct par-dessus l'Atlantique. En 1985, les services secrets français coulent le Rainbow Warrior, bateau de l'organisation écologiste Greenpeace, dans le port d'Auckland. En 1987, le 5 milliardième habitant de la planète voit le jour. En 2016, le Portugal gagne l'Euro 2016 de football en battant la France lors des prolongations. Enfin, le 10 juillet 2018, l'opération de sauvetage de la grotte de Tham Luang en Thaïlande prend fin avec la sortie des quatre derniers garçons coincés et de leur entraîneur. Le dicton du jour, pluie du 10 juillet, mouille cette fois du moissonneur le bonnet. Demain, vous penserez à fêter les Benoît.
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2: Né le 16 juillet 1931 dans le département de la Haute-Marne, Bernard Dimay est un poète avant d'être un chansonnier. À l'âge de 25 ans, il s'installe sur la butte de Montmartre à Paris et écrit des textes en rapport avec ce qu'il observe dans le quartier. Il y rencontre alors toutes sortes de gens, comme des poivreaux, des truands et des putes. Cette diversité ne le dérange pas, au contraire, toutes ces personnes l'inspirent. Bernard Dimay écrit alors des chefs-d'œuvre, comme Syracuse, interprété par Yves Montand et Henri Salvador, Mon truc en plume, par Zizi Jeanmaire, et Mémère, chanté par Michel Simon. Jean Cocteau métaphorise l'esprit de ce poète en disant que la poésie, c'est mettre sa nuit en lumière. Craignant la mort, brûlant la chandelle par les deux bouts, Bernard Dimay s'éteint le 1er juillet 1981. Nombreux sont celles et ceux qui, aujourd'hui encore, interprètent ses chansons.
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1: Il est 10h.
2: Bonjour, la troisième vague de chaleur de l'été est loin d'être terminée. Météo France prévoit en effet que la canicule qui touche une grande partie du pays depuis le 4 juillet devrait se poursuivre au moins jusqu'au mardi 14 juillet avant une possible baisse progressive des températures par l'ouest, encore à confirmer. En attendant, Météo France a placé 9 départements de l'ouest en vigilance rouge canicule à partir de ce vendredi midi et 76 départements en orange. Dans les Pyrénées-Orientales, alors que l'incendie de Trévillac a parcouru près de 5000 hectares, 3 nouveaux feux se sont déclarés hier après-midi dans l'agglomération de Perpignan. L'un d'entre eux a notamment nécessité temporairement la fermeture de l'aéroport de la ville qui a pu rouvrir hier soir. Alors, par ailleurs, la préfète de la Drôme a ordonné de nouvelles évacuations préventives concernant environ 400 personnes dans le cadre de la lutte contre l'incendie dans une zone montagneuse au-dessus de la ville de Die qui a parcouru environ 3500 hectares. Les actionnaires d'Alstom ont refusé que le groupe de construction ferroviaire signe un chèque de plus d'un million d'euros à son ancien directeur général Henri Poupart Lafarge, parti le 31 mars. Réunis en assemblée générale, quelques 50,38% des actionnaires se sont prononcés contre le versement de cette prime de départ. Aucune motivation n'a été donnée. La tapisserie de Bayeux a débuté hier son transfert historique et sous haute surveillance vers Londres, où elle doit être prêtée pendant un an au British Museum pour y être exposée. Ce prêt inédit avait été annoncé en juillet 2025 par Emmanuel Macron pour, entre guillemets, revivifier la relation culturelle avec le Royaume-Uni 10 ans après le Brexit. Ce transfert est entièrement financé par le Royaume-Uni pour un montant non dévoilé. C'est la fin de ce flash, une très bonne journée à notre écoute.
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0: 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Et nous partons maintenant pour le Québec, où Marc Savoie et son équipe nous présentent un artiste incontournable ayant marqué la chanson francophone.
1: Madame, Monsieur, vous êtes invités à partir avec nous pour faire une odyssée dans le passé musical de la chanson francophone. Bienvenue à la chronique « À voyager dans le temps ». Voici Jean Tranchant.
2: Auteur, compositeur, interprète, né à Paris en 1904 et décédé à Paris en 1972. Jean Tranchant a connu le succès, la gloire, la richesse, mais il a également connu le revers de la médaille. Plus tard à l'émission, on ouvre le livre de la vie et de la carrière de Jean Tranchant.

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0: C'est en 1936 que Jean Tranchant enregistre cette chanson-là, et je n'ai pas le titre puisque le prénom a été effacé. Marcel, une biographie au sujet de Jean Tranchant, s'il vous plaît.
1: Oui, Jean Tranchant est né à Paris en 1904. On a l'impression qu'il cherche sa voie. Il étudie le droit, puis décide de croiser l'art. Il se plonge alors dans des études aux beaux-arts, études qu'il complète avec succès. Au début de sa carrière, il sera décorateur et ouvrira sa propre boutique à Paris. Cependant, même s'il ne songe pas à se lancer dans la chanson, Jean Tranchant écrit pour son propre plaisir. Mais une rencontre va changer sa vie. Son destin va croiser celui de Lucienne Boyer. Il décide alors de lui donner quelques-uns de ses textes. « La barque d'Yves », écrite en 1930, sera un premier essai plutôt réussi. Amusé, Jean Tranchant récidive avec « Les prénoms effacés ». Rapidement, on reconnaît son talent d'auteur. Jean Tranchant décide alors de passer de l'écriture à la chanson. Déjà bien installé comme auteur, il enregistre son premier disque avec Stéphane Grappelli et Django Reinhardt. Tout un début, puis une nouvelle épreuve pour lui. Il faut maintenant passer d'un studio à la foule. Ignorant toute la scène, Jean Tranchant monte sur les planches de la salle Pleyel pour la première fois pour y interpréter ses propres compositions. Très vite, le public va se laisser séduire par la voix et l'univers de ce nouveau chanteur. Ses succès sont nombreux. La ballade du cordonnier en 1936, Le Petit Hôtel 1938, Les Jardins nous attendent 1941. Jean Tranchant n'est pas confiné à un seul style musical. Il passe de la romance au jazz tout en reprenant également des grands succès étrangers. Le public adore. La guerre viendra troubler un peu les cartes. Jean Tranchant jouera dans une opérette qui aura sur lui un effet dévastateur. Après la guerre, on lui reprochera ce choix. Jean Tranchant quitte alors la France et va s'installer en Amérique du Sud, où il séjournera pendant 18 ans. Il reviendra en Europe vers 1968 et ne remontera sur scène qu'en de rares occasions.
0: Je vous propose maintenant une autre chanson interprétée par Jean Tranchant et enregistrée en 1943. C'est tiré de l'opérette « Feu du ciel ». Voici « Feu du ciel ».

0: J'espère que vous avez aimé cette petite présentation au sujet de Jean Tranchant, qui, dans le paysage musical français de l'époque, est d'une importance capitale. Il a laissé sa marque en qualité d'auteur. Il écrivait d'une façon nouvelle, apportant un peu d'air frais au milieu musical des années 30-40. Jean Tranchant s'éteint à Paris en 1972. Voilà, c'était un survol de la carrière et de la vie de Jean Tranchant.
1: C'était la chronique à voyager dans le temps. Nous espérons sincèrement que l'expédition vous a été très agréable. Recherche et rédaction des textes, Lionel Azambre. Lecture biographique, Marcel Perrault. Recherche musicale, animation et réalisation, Marc Savoie. Production et mixage, CIAX 98,3 FM. Ici Julie Lupien. À bientôt!
2: Merci à Marc Savoie et son équipe de nous avoir présenté cet artiste. 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
2: Né le 27 janvier 1920 à Sainte-Hugues, au Québec, Willy Lameuthe donne des cours de danse à la fin des années 30 avant de bifurquer vers la chanson au début des années 40. Il interprète trois titres qui vont lancer sa carrière. Je suis un cow-boy canadien en 46, Je chante à cheval également en 46 et Giddy Up en 48. En 1948, à la naissance de son fils, il écrit l'une de ses plus célèbres chansons intitulée « Allô, allô, petit Michel ».

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1: La renommée de Willy Lamothe prend de plus en plus d'ampleur grâce à de fréquents passages à la radio et à la télévision. Il devient le premier chanteur québécois à écrire des textes français sur des chansons populaires de l'Ouest américain. Ses chansons de style western sont très appréciées. On le surnomme alors le roi du western. Parmi ses plus grands succès, mentionnons « Je suis un cow-boy fantaisiste »,« Mon amour t'appartient » et « Chérie, tu me demandes si je t'aime ». Malgré des ennuis de santé, il se produit sur scène jusqu'au milieu des années 80. Auteur de plus de 500 chansons, il meurt le 19 octobre 1992 à Saint-Hyacinthe. Aujourd'hui, c'est son fils Michel Lamothe qui chante son père disparu.

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1: Il est 11h.
2: Bonjour, la troisième vague de chaleur de l'été est loin d'être terminée. Météo France prévoit en effet que la canicule qui touche une grande partie du pays depuis le 4 juillet devrait se poursuivre au moins jusqu'au mardi 14 juillet avant une possible baisse progressive des températures par l'ouest, encore à confirmer. En attendant, Météo France a placé 9 départements de l'ouest en vigilance rouge canicule à partir de ce vendredi midi et 76 départements en orange. Dans les Pyrénées-Orientales, alors que l'incendie de Trévillac a parcouru près de 5000 hectares, 3 nouveaux feux se sont déclarés hier après-midi dans l'agglomération de Perpignan. L'un d'entre eux a notamment nécessité temporairement la fermeture de l'aéroport de la ville qui a pu rouvrir hier soir. Alors par ailleurs, la préfète de la Drôme a ordonné de nouvelles évacuations préventives concernant environ 400 personnes dans le cadre de la lutte contre l'incendie dans une zone montagneuse au-dessus de la ville de Die qui a parcouru environ 3500 hectares. Les actionnaires d'Alstom ont refusé que le groupe de construction ferroviaire signe un chèque de plus d'un million d'euros à son ancien directeur général Henri Poupart Lafarge, parti le 31 mars. Réunis en assemblée générale, quelques 50,38% des actionnaires se sont prononcés contre le versement de cette prime de départ. Aucune motivation n'a été donnée. La tapisserie de Bayeux a débuté hier son transfert historique et sous haute surveillance vers Londres, où elle doit être prêtée pendant un an au British Museum pour y être exposée. Ce prêt inédit avait été annoncé en juillet 2025 par Emmanuel Macron pour, entre guillemets, revivifier la relation culturelle avec le Royaume-Uni 10 ans après le Brexit. Ce transfert est entièrement financé par le Royaume-Uni pour un montant non dévoilé. C'est la fin de ce flash, une très bonne journée à notre écoute.
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1: Bonjour à tous. Dans l'actualité musicale du jour, on parle de Mylène Farmer. Mylène Farmer a officiellement levé le voile sur son 13e album studio, intitulé Egrégore. Il sortira le 30 octobre prochain, 4 ans après l'emprise. L'annonce en tout cas accompagnée de la révélation de la pochette sur les réseaux sociaux de la chanteuse, met donc fin à plusieurs semaines de spéculation autour du titre et de la date de sortie. Ce nouvel opus, lancé par le single C'est à qui le tour, marque une nouvelle collaboration avec le producteur DJ Lewis. Le choix du titre, Egrégore, fait écho à un mot que Mylène Farmer avait déjà présenté comme son préféré, désignant une force ou une conscience collective née des pensées et des énergies d'un groupe. Réalisé par Jean-Baptiste Mondino, le visuel de l'album accompagnera donc cette nouvelle ère artistique. Patience, nouvel album qui sortira le 30 octobre prochain. On se retrouve très vite avec d'autres actualités musicales.
2: C'est moi, Johnny.
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2: Né le 9 mai 1931 à Montréal, Raymond Berthiaume débute sa carrière artistique en intégrant le groupe des Trois Barres en 1952 en tant que chanteur et saxophoniste. 7 ans plus tard, à la suite de la dissolution des Trois Barres, il rejoint les Albaculi Singers, un groupe de choristes professionnels. Par la suite, Raymond Berthiaume fonde une maison de production portant son nom et réalise des enregistrements commerciaux pour la radio et la télévision. Parallèlement, il interprète de nombreuses chansons, dont « Chante avec moi »,« Prends la vie du bon côté »,« Les fruits de la vie » et surtout « N'oublie jamais », titre qui demeure sans conteste son plus grand succès.
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En 1958, le Québécois remporte le trophée du meilleur chanteur populaire au Festival du Disque grâce au titre « Un monde avec toi ». Cet interprète, compositeur et producteur nous quitte le 23 juin 2009 des suites d'une longue maladie.

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1: Il est midi.
2: Bonjour, dans les Pyrénées-Orientales, alors que l'incendie Trévillac a parcouru près de 5000 hectares, trois nouveaux feux se sont déclarés hier après-midi dans l'agglomération de Perpignan. L'un d'entre eux a notamment nécessité temporairement la fermeture de l'aéroport de la ville qui a pu rouvrir hier soir. Par ailleurs, la préfète de la Drôme a ordonné de nouvelles évacuations préventives hier soir concernant environ 400 personnes dans le cadre de la lutte contre l'incendie dans une zone montagneuse au-dessus de Die qui a parcouru environ 3500 hectares. La troisième vague de chaleur de l'été est loin d'être terminée. Météo France prévoit que la canicule qui touche une grande partie du pays depuis le 4 juillet devrait se poursuivre au moins jusqu'au mardi 14 juillet avant une possible baisse progressive des températures par l'ouest, encore à confirmer. En attendant, Météo France a placé 9 départements de l'ouest en vigilance rouge canicule à partir de ce vendredi midi et 76 départements en orange. Les actionnaires d'Alstom ont refusé que le groupe de construction ferroviaire signe un chèque de plus d'un million d'euros à son ancien directeur général Henri Poupart-Lafarge, parti le 31 mars. Réunis en assemblée générale, quelques 50,38% des actionnaires se sont prononcés en effet contre le versement de cette prime de départ. Aucune motivation n'a été donnée. Enfin, la tapisserie de Bayeux a débuté hier son transfert historique et sous haute surveillance vers Londres, où elle doit être prêtée pendant un an au British Museum pour y être exposée. Ce prix inédit avait été annoncé en juillet 2025 par Emmanuel Macron. Ce transfert est entièrement financé par le Royaume-Uni pour un montant non dévoilé. C'est la fin de ce flash, une très bonne journée à toutes et à tous.
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1: Un jour, voilà, il travaillait sur mon album, puis je le vois gratter à la guitare et puis j'amusais hein, en bougeant un peu comme ça. Je lui dis, qu'est-ce que c'est que ce truc? Il faisait nanana, bref. Je lui dis, c'est quoi ça? Il me dit, c'est un truc, ça me détend, me dit-il. Je lui dis, c'est pas pour toi, c'est rien. Comment ça, c'est rien? Je lui dis, non, mais attends, s'il te plaît, je peux réécouter? Il me dit, mais non, écoute, arrête. J'étais censé faire un album sérieux. Et j'ai dit à Jean-Pierre, je lui dis, mais attends, je lui dis, excuse-moi. Je lui dis, mais ça me plaît, ça. C'est, je sais pas, c'est, ça a du charme, c'est mignon, ça dégage un truc, je saurais pas dire. Moi, j'ai envie de le chanter, ce truc-là.

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0: Hervé Christiani.
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1: Bonjour à tous. Dans l'actualité musicale du jour, on parle de Mylène Farmer. Mylène Farmer a officiellement levé le voile sur son 13e album studio intitulé Egrégore. Il sortira le 30 octobre prochain, 4 ans après l'emprise. L'annonce en tout cas accompagnée de la révélation de la pochette sur les réseaux sociaux de la chanteuse met donc fin à plusieurs semaines de spéculation autour du titre et de la date de sortie. Ce nouvel opus, lancé par le single C'est à qui le tour, marque une nouvelle collaboration avec le producteur DJ Lewis. Le choix du titre, Egrégore, fait écho à un mot que Mylène Farmer avait déjà présenté comme son préféré, désignant une force ou une conscience collective née des pensées et des énergies d'un groupe. Réalisé par Jean-Baptiste Mondino, le visuel de l'album accompagnera donc cette nouvelle ère artistique. Patience, nouvel album qui sortira le 30 octobre prochain. On se retrouve très vite avec d'autres actualités musicales.

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0: Né le 18 octobre 1942 à Montréal, Emmanuel, de son vrai nom Ginette Filion, fréquente l'école de musique Vincent Dindy avec pour objectif de devenir chanteuse classique. Mais une rencontre fortuite avec le parolier Luc Plamondon en 1972 change complètement le cours de sa carrière. Ce dernier lui propose d'interpréter plutôt des chansons populaires, ce dont elle accepte. Son premier tube sort en 1972, « Emmène-moi vers le soleil ».

Un second parolier, Stéphane Venn, tombe immédiatement sous le charme d'Emmanuel et lui écrit alors la quasi-totalité de son album en 1973, intitulé « Le monde à l'envers ». La Québécoise, fort de ses nombreux succès, devient une icône incontournable de la variété. Les tubes sont légion, parmi lesquels « Chanter pour vivre »,« Je t'avais fait une chanson » et « On y arrivera ». En 2013, elle participe au spectacle « Le retour de nos idoles » aux côtés d'autres gloires renommées comme Jean-Pierre Ferland, Michel Fugain, Nicole Croisy et Patrick Juvé. Atteinte d'Alzheimer, Emmanuel s'éteint le 3 mars 2024.

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3: Née le 6 juillet 1905, Maggie Fred débute sa carrière un peu par hasard, en se produisant dans les music halls des faubourgs, où elle enthousiaste le public avec des chansons réalistes. En 1928, elle rencontre un certain Antonin Jean Gagliardini, instrumentiste à succès, qui l'accompagne avec son accordéon. Elle chante alors « Gosse de Paris »,« Ne brûlez pas vos lettres d'amour » et « Pluie ». Ce couple d'artistes très populaire à la fin des années

années 20 fait souvent parler de lui en raison de nombreuses disputes. L'une de ces querelles finit tragiquement. La maison du couple est totalement détruite par un incendie le 17 novembre 1934. À l'intérieur de la bâtisse, on y retrouve deux cadavres. Il s'agit de Maggie Fred et très probablement de son ami Gagliardini. Ce dernier aurait, selon toute vraisemblance, assassiné Maggie 3 jours auparavant.

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1: Il est 13h.
2: Bonjour, la vague de chaleur s'intensifie. Météo France place 9 départements de l'Ouest en vigilance rouge, canicule à partir de ce midi, 15 autres demain, forçant le gouvernement a enclenché pour la première fois le plan hors sec, chaleur extrême. Une adolescente est morte hier soir à Aulnoy-Aymeri, au sud de Maubeuge, dans le nord, lors des célébrations de la Coupe du Monde après la victoire de la France contre le Maroc. Un homme a fait monter plusieurs personnes sur son camion pour une parade nocturne. L'adolescente est tombée et le camion lui a roulé dessus. Le conducteur, qui a été interpellé, est alcoolisé au moment des faits. Les prix à la consommation ont progressé de 1,8% sur un an en France au mois de juin, confirme l'INSEE. Cela représente un net ralentissement après les 2,4% enregistrés au mois de mai. L'Institut national de la statistique attribue cette modération des prix principalement au fort ralentissement de ceux de l'énergie, dont la hausse sur un an est revenue à 11% en juin, après 16,6% en mai. Attention sur les routes, la journée de samedi est classée noire par bison futé dans le sens des départs en Auvergne-Rhône-Alpes, dans le nord et le Grand Ouest, et en rouge dans les autres régions. Les axes desservant le quart nord-ouest et la côte atlantique, la région Auvergne-Rhône-Alpes et l'arc méditerranéen seront particulièrement sollicités entre le début de l'après-midi et le milieu de soirée. Un feu de forêt a fait au moins 11 morts en Andalousie, dans la province d'Almeria. Selon le bilan des autorités régionales, il s'est déclenché hier en fin d'après-midi à Los Gallardos. Certaines victimes ont été retrouvées dans des véhicules. Quelques 150 pompiers ont été mobilisés hier soir. C'est la fin de ce flash. Une très bonne journée à notre écoute.
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1: Bonjour à tous, dans l'actualité musicale du jour, on parle de Mylène Farmer. Mylène Farmer a officiellement levé le voile sur son 13e album studio, intitulé Egrégore. Il sortira le 30 octobre prochain, 4 ans après l'emprise. L'annonce en tout cas accompagnée de la révélation de la pochette sur les réseaux sociaux de la chanteuse, met donc fin à plusieurs semaines de spéculation autour du titre et de la date de sortie. Ce nouvel opus, lancé par le single C'est à qui le tour, marque une nouvelle collaboration avec le producteur DJ Lewis. Le choix du titre, Egrégore, fait écho à un mot que Mylène Farmer avait déjà présenté comme son préféré, désignant une force ou une conscience collective née des pensées et des énergies d'un groupe. Réalisé par Jean-Baptiste Mondino, le visuel de l'album accompagnera donc cette nouvelle ère artistique. Patience, nouvel album qui sortira le 30 octobre prochain. On se retrouve très vite avec d'autres actualités musicales.

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2: Née le 18 mai 1936 à Paris, Rita Cadillac possède un physique de rêve. Et c'est justement grâce à cet aspect sulfureux qu'elle parvient à conquérir la scène artistique. Pin-up blonde, très déshabillée, elle débute sa carrière au cabaret érotique du Crazy Horse Saloon en tant que danseuse, puis enregistre plusieurs disques dès la fin des années 50, dont « Ne comptez pas sur moi »,« Arrivederci »,« Jamais je n'oublierai » ou bien encore « Chaque fois qu'on s'aime ». Parallèlement à la chanson, Rita Cadillac joue également plusieurs rôles au cinéma, comme dans les films « Soir de Paris »,« Porte-Océane » et « La prostitution ». Elle nous quitte le 4 avril 1995 à Deauville, dans le Calvados.

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2: Né le 5 juillet 1906 à Röschens, dans le canton suisse de Bâle-Campagne, Edith Burger étudie le piano au conservatoire de Bâle et y obtient un diplôme d'enseignement. Elle débute sa carrière en 1933 avec le chanteur René Bersin. En 1940, la Suissesse entame une saine collaboration avec le chansonnier Jean Villard, dit Gilles, avec lequel elle se produit dans le célèbre cabaret lausannois surnommé le Coup de Soleil, lieu anti-nazi lors de la Seconde Guerre mondiale. Edith Burger et Jean Villard interprètent alors des chansons telles que « Le chemin des écoliers »,« La grande nuit du diable » et « Le beau navire ». Parallèlement, elle se produit avec Pierre Dudan sur Radio Lausanne. Cette Baloise d'origine s'éteint le 28 juillet 1948. Jean Villard, auteur des Trois Cloches, lui rend hommage.
3: Edith était une interprète remarquable, avec laquelle je me suis parfaitement bien entendu. Elle était très fine, elle avait beaucoup d'esprit, il ne fallait pas essayer de la mettre en boîte dans un cabaret, elle avait la répartie prompte et dure. C'était une fille comédienne, elle avait une voix que j'aimais, une voix un peu, vous savez, de la gouaille dans sa voix, une voix... Et elle était capable de tendresse, d'émotion et aussi de comique.
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1: Il est 14h.
2: Bonjour, la vague de chaleur s'intensifie. Météo France place 9 départements de l'Ouest en vigilance rouge, canicule à partir de ce midi, 15 autres demain, forçant le gouvernement a enclenché pour la première fois le plan hors sec, chaleur extrême. Une adolescente est morte hier soir à Aulnoy-Aymeri, au sud de Maubeuge, dans le nord, lors des célébrations de la Coupe du Monde après la victoire de la France contre le Maroc. Un homme a fait monter plusieurs personnes sur son camion pour une parade nocturne. L'adolescente est tombée et le camion lui a roulé dessus. Le conducteur, qui a été interpellé, est alcoolisé au moment des faits. Les prix à la consommation ont progressé de 1,8% sur un an en France au mois de juin, confirme l'INSEE. Cela représente un net ralentissement après les 2,4% enregistrés au mois de mai. L'Institut national de la statistique attribue cette modération des prix principalement au fort ralentissement de ceux de l'énergie, dont la hausse sur un an est revenue à 11% en juin, après 16,6% en mai. Attention sur les routes, la journée de samedi est classée noire par bison futé dans le sens des départs en Auvergne-Rhône-Alpes, dans le nord et le Grand Ouest, et en rouge dans les autres régions. Les axes desservant le quart nord-ouest et la côte atlantique, la région Auvergne-Rhône-Alpes et l'arc méditerranéen seront particulièrement sollicités entre le début de l'après-midi et le milieu de soirée. Un feu de forêt a fait au moins 11 morts en Andalousie, dans la province d'Almeria. Selon le bilan des autorités régionales, il s'est déclenché hier en fin d'après-midi à Los Gallardos. Certaines victimes ont été retrouvées dans des véhicules, quelques 150 pompiers ont été mobilisés hier soir. C'est la fin de ce flash, une très bonne journée à notre écoute.
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Bonjour, aujourd'hui 10 juillet, 191e jour de l'année, nous fêtons les Ulrich. C'est aussi la journée mondiale des femmes sans voile. C'est le 10 juillet 1927 que naissait l'accordéoniste Marcel Azzola, qui nous a quittés en janvier 2019, et en 1928 que naissait le peintre et graveur Bernard Buffet, décédé en octobre 1999. Joyeux anniversaire à Jean-Marie Poiret, né le 10 juillet 1945, à la nageuse Christine Caron, née en 1948, au cycliste Ronan Pinsec, né en 1963, et à Clara Luciani, née le 10 juillet 1992. C'est aussi le 10 juillet 2013 que nous quittait André Verschuren, né en décembre 1920, en 2015 décède Omar Sharif, né en avril 1932, et le 10 juillet 2025 décède Ben Heimin, connu sous le nom du Chinois marrant. L'acteur et humoriste français était né en novembre 1981. Le 10 juillet 1940, en France, la Troisième République est abolie et le vote des pleins pouvoirs au maréchal Pétain fait naître le régime de Vichy. En 1962, le satellite américain Telstar One transmet les premières images télévisées en direct par-dessus l'Atlantique. En 1985, les services secrets français coulent le Rainbow battant la France lors des prolongations. Enfin, le 10 juillet 2018, l'opération de sauvetage de la grotte de Tham Luang en Thaïlande prend fin avec la sortie des quatre derniers garçons coincés et de leur entraîneur. Le dicton du jour, pluie du 10 juillet, mouille cette fois du moissonneur le bonnet. Demain, vous penserez à fêter les Benoît.

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2: Né le 25 avril 1944 à Tripoli, en Libye, Herbert Pagani débute une carrière de chanteur en Italie dans les années 60, où il interprète des chansons de Nougaro, Brel, Barbara, Gainsbourg et Piaf, en les adaptant en langue italienne. Parallèlement, il anime des émissions sur Radio Monte Carlo et en devient le premier disc jockey. En 1971, il chante pour la première fois en français en sortant un album surnommé « Concerto d'Italie ». 3 ans plus tard, Herbert Pagani enregistre son plus grand tube, intitulé « La bonne franquette », issu de l'album « Les années de la rage et les heures de l'amour ». ».

0: Artiste polyvalent, il affectionne également la peinture et le dessin. Il se consacre dès 1980 à la sculpture. Cet homme, écologiste et pacifiste convaincu, succombe à une leucémie le 16 août 1988 à Miami, en Californie.
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0: Trois petites notes.

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1: Il est 15h.
2: Bonjour, la vague de chaleur s'intensifie. Météo France place 9 départements de l'Ouest en vigilance rouge. Canicule à partir de ce midi, 15 autres demain, forçant le gouvernement a enclenché pour la première fois le plan hors sec, chaleur extrême. Une adolescente est morte hier soir à Aulnoy-Aymeri, au sud de Maubeuge, dans le Nord, lors des célébrations de la Coupe du Monde après la victoire de la France contre le Maroc. Un homme a fait monter plusieurs personnes sur son camion pour une parade nocturne. L'adolescente est tombée et le camion lui a roulé dessus. Le conducteur qui a été interpellé est alcoolisé au moment des faits. Les prix à la consommation ont progressé de 1,8% sur un an en France au mois de juin, confirme l'INSEE. Cela représente un net ralentissement après les 2,4% enregistrés au mois de mai. L'Institut National de la Statistique attribue cette modération des prix principalement au fort ralentissement de ceux de l'énergie, dont la hausse sur un an est revenue à 11% en juin, après 16,6% en mai. Attention sur les routes, la journée de samedi est classée noire par bison futé dans le sens des départs en Auvergne-Rhône-Alpes dans le Nord et le Grand Ouest et en rouge dans les autres régions. Les axes desservant le quart nord-ouest et la côte atlantique, la région Auvergne-Rhône-Alpes et l'arc méditerranéen seront particulièrement sollicités entre le début de l'après-midi et le milieu de soirée. Un feu de forêt a fait au moins 11 morts en Andalousie, dans la province d'Almeria. Selon le bilan des autorités régionales, il s'est déclenché hier en fin d'après-midi à Los Gallardos. Certaines victimes ont été retrouvées dans des véhicules. Quelques 150 pompiers ont été mobilisés hier soir. C'est la fin de ce flash. Une très bonne journée à notre écoute.
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2: Né le 21 décembre 1912 à Dunkerque, Paul Meurice passe son enfance en Corse dans une famille bourgeoise très stricte et devient clerc de notaire. En 1936, il monte à Paris et remporte un radio-crochet. Fort de ce succès radiophonique, il parvient à chanter dans plusieurs cabarets et interprète surtout des chansons comiques, pour ne pas dire loufoques, comme « Un tango, c'est un tango » et « Margot la ventouse ». Par la suite, il quitte le registre de la chanson pour se consacrer alors entièrement au cinéma et joue dans plus de 60 films, dont « Marie la misère »,« Échec au porteur » et « Le deuxième souffle ». C'est principalement grâce à l'art cinématographique qu'il demeure célèbre aujourd'hui encore, grâce à ses rôles mystérieux de gangster ou de policier, faisant de lui une sorte de pince sans rire. Terrassé par une crise cardiaque, il s'écroule le 19 janvier 1979 à la fin d'une représentation de la pièce de Sacha Guitry intitulée « Mon père avait raison » au théâtre Ebertot à Paris.

0: Entrez dans le grenier de Willy et bienvenue en 1992. Nous sommes à Los Angeles le 30 avril. Des émeutes et incendies ravagent la ville. Quatre policiers ont été acquittés pour le matraquage à mort de Rodney King, un automobiliste noir. La population afro-américaine est indignée. Et dans la playlist de 1992, on écoute une chanson écrite, interprétée par Danny Briand. Suzette, la chanson est sortie en single en 92 et s'est vendue à 125 000 exemplaires. Voici Danny Briand, Suzette.
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1: Madame, Monsieur, vous êtes invité à partir avec nous pour faire une odyssée dans le passé musical de la chanson francophone. Bienvenue à la chronique à voyager dans le temps. Voici Fréhel.
2: Notre prochaine invitée, Fréhel, Marguerite Bouch, dite Fréhel, chanteuse française, née à Paris en 1891, décédée à Paris en 1951. Elle voulait chanter et elle chantera. La vie de Fréhel, ainsi que sa carrière, suivent une courbe irrégulière faite de rencontres, d'échecs et de déceptions. Succès rapide, beauté, grâce. Fréhel a tout pour elle. Elle est aussi unique dans son genre et le musical l'a vite compris. Plus tard à l'émission, on se penche sur les grands moments de la vie de Fréhel. Et maintenant, Fréhel nous offre la valse des costauds.

Né en 1891 à Paris, Fréhel est issu d'une famille très modeste. Ses parents sont concierges d'immeubles dans la capitale. Sa carrière va débuter curieusement. Elle travaille alors dans une entreprise de produits de beauté et c'est lors d'une livraison auprès d'Otero que sa vie bascule. L'histoire

que Fréhel fit tout en son pouvoir afin d'être recommandé ou engagé. Ce sont les deux qui marcheront. Elle débute au Capcom de l'univers sous le nom de Pervenche. En 1910, Fréhel se marie à Roberti et apprendra de lui toutes les ficelles du métier. C'est grâce à la chanson « Sur les bords de la Riviera » qu'elle connaît son premier vrai succès.

passionnée, un peu excentrique. Elle amène la grande ville et profite de ses succès qui passent. Le tout Paris est fasciné par cette femme d'une grande beauté et d'une élégance raffinée. Fasciné et à la fois étonné de se rendre compte que ce qui sort de la bouche de Fréhel est loin de l'idée qu'on se fait du raffinement. Fréhel s'exprime en argot avec l'accent des faubourgs parisiens. Mais qu'importe, elle amuse et divertit, et c'est ce que tous les gens demandent. Après un passage en Russie et en Roumanie, elle revient à Paris et reprend son tour de chant. Nous sommes alors en 1923. Puis après quelques années de concerts et de spectacles, nouveau succès avec la reprise de « Mon Légionnaire » et « La Java Bleue ». Viendront s'ajouter d'autres titres comme « Où sont tous mes amants ». Le cinéma, séduit par sa beauté, son humour et son réalisme, lui offrira de tourner aux côtés de Jean Gabin dans le film « Pépé le Moko ». Malgré son succès tant à la scène qu'au cinéma, Fréhel, passionné par la vie et le spectacle, s'éteint dans une solitude extrême à Pigalle en 1951. Nous allons l'entendre dans le fils de la femme poisson et la Java bleue. Il pleut.

0: Et voilà, chers amis, c'était un survol de la vie et de la carrière de cette pionnière de la chanson française, Friel.
1: C'était la chronique à voyager dans le temps. Nous espérons que l'expédition vous a été agréable. Recherche et rédaction des textes, Lionel Azambre. Lecture biographique, Marcel Perrault. Recherche musicale, animation et réalisation, Marc Savoie. Production, Savoie Média. Pour découvrir davantage la chanson francophone, visitez le site www.toppop.ca. Ici Lucie Lemelin, à bientôt.
2: Merci à Marc Savoie et son équipe de nous avoir présenté cet artiste. 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
1: En tout cas, le baccalauréat, c'est sûrement lui qui lui a donné. Tous les soirs, à la sortie de l'école, il allait la chercher avec sa moto. Et tu sais, il conduisait comme un fou.

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1: Il est 16h.
2: Bonjour, la vague de chaleur s'intensifie. Météo France place 9 départements de l'Ouest en vigilance rouge. Canicule à partir de ce midi, 15 autres demain, forçant le gouvernement a enclenché pour la première fois le plan hors sec, chaleur extrême. Une adolescente est morte hier soir à Aulnoy-Aymeri, au sud de Maubeuge, dans le nord, lors des célébrations de la Coupe du Monde après la victoire de la France contre le Maroc. Un homme a fait monter plusieurs personnes sur son camion pour une parade nocturne. L'adolescente est tombée et le camion lui a roulé dessus. Le conducteur qui a été interpellé était alcoolisé au moment des faits. Les prix à la consommation ont progressé de 1,8% sur un an en France au mois de juin, confirme l'INSEE. Cela représente un net ralentissement après les 2,4% enregistrés au mois de mai. L'Institut National de la Statistique attribue cette modération des prix principalement au fort ralentissement de ceux de l'énergie, dont la hausse sur un an est revenue à 11% en juin, après 16,6% en mai. Attention sur les routes, la journée de samedi est classée noire par Bison Futé dans le sens des départs en Auvergne-Rhône-Alpes dans le nord et le Grand Ouest et en rouge dans les autres régions. Les axes desservant le quart nord-ouest et la côte atlantique, la région Auvergne-Rhône-Alpes et l'arc méditerranéen seront particulièrement sollicités entre le début de l'après-midi et le milieu de soirée. Un feu de forêt a fait au moins 11 morts en Andalousie, dans la province d'Almeria. Selon le bilan des autorités régionales, il s'est déclenché hier en fin d'après-midi à Los Gallardos. Certaines victimes ont été retrouvées dans des véhicules. Quelques 150 pompiers ont été mobilisés hier soir. C'est la fin de ce flash. Une très bonne journée à notre écoute.
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Betty Mars. 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
1: Bonjour à tous. Aujourd'hui, gros plan sur Ralph Schumacher, né en 1975 en Allemagne. Ralph Schumacher est un ancien pilote de Formule 1, frère cadet du célèbre Michael Schumacher. Dès son plus jeune âge, Ralph baigne dans le monde du sport automobile, influencé notamment par la carrière de son frère aîné. Il commence sa carrière en karting à 3 ans. Devenu pilote de Formule 3, ses talents lui permettent rapidement de remporter plusieurs championnats nationaux. En 1995, il finit à la troisième place du championnat d'Allemagne de Formule 3, avant de gagner la même année le Grand Prix de Macao de Formule 3. Après un an passé au Japon, où il remporte en 96 le championnat de Formula Nippon, Ralph fait ses débuts en Formule 1 en 1997 avec l'écurie Jordan. Lors de sa première saison, et malgré sa victoire lors du Grand Prix d'Argentine, sa présence dans le championnat est remise en cause par de nombreux observateurs. En 1999, il rejoint l'écurie Williams et connaît ses plus grands succès. Sixième du classement des pilotes, Ralph Schumacher monte également à 3 reprises sur le podium. Des statistiques que le pilote égale de nouveau en 2000 en remportant 3 Grands Prix. Malgré une victoire au Grand Prix de Malaisie en 2002, durant les années qui suivent, les résultats de Ralph Schumacher ne progressent plus. En 2005, le pilote quitte Williams pour rejoindre l'écurie Toyota. Si les débuts sont prometteurs, il ne parvient pas à reproduire ses succès passés et quitte la Formule 1 en 2007. Le pilote se tourne alors vers le championnat de tourisme allemand DTM, où il court de 2008 à 2012. Bien qu'il ne remporte pas de titre, sa participation à cette compétition renforce sa polyvalence. Parallèlement à sa carrière de pilote, Ralph Schumacher s'implique dans la gestion et le développement des jeunes talents en sport automobile. Il fonde sa propre équipe de karting qui forme de nombreux jeunes pilotes prometteurs. En 2024, il est également un consultant respecté pour la chaîne de télévision Sky Sport Allemagne. Côté vie privée, Ralph Schumacher se marie avec Cora Brinkmann depuis 2001. Le couple a un fils, David Schumacher, pilote automobile lui aussi, né en octobre 2001. Il divorce en 2015 et le 14 juillet 2024, Ralph Schumacher fait son coming out sur Instagram en postant une photo aux côtés d'Étienne, son compagnon depuis 2 ans. On se retrouve très vite avec d'autres infos.

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2: Née le 2 juillet 1935 à Aulnay-sous-Bois, Sophie Macnot a durant sa longue carrière exercé presque tous les métiers de la chanson, en devenant directrice artistique, organisatrice de tournées, programmatrice de variétés dans de nombreuses salles parisiennes, chanteuse et surtout auteure, avec à son actif plus de 300 œuvres. De 1963 à 1966, elle est la femme d'affaires de Barbara. Elle lui écrit plusieurs chansons, parmi lesquelles « Les Mignons » et « Sans bagages ». Par la suite, elle continue à composer des œuvres pour un très grand nombre d'artistes et surtout pour Charles Dumont. « Ta cigarette après l'amour »,« Les gens qui s'aiment » ou bien encore « Une chanson ».

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1: Entre 1970 et 1980, elle devient auteure-interprète et enregistre plusieurs succès, dont « La fiancée du gangster »,« L'amour tel qu'on le parle » et « Ma petite musique de nuit ». Durant les années 80-90, elle estime que le showbiz appartient à la technique et au marketing. Elle décide alors de cesser son activité dans la chanson et de se tourner vers d'autres horizons, à savoir l'aquarelle. Peu avant de disparaître, Sophie McNoe sort une ultime compilation autoproduite intitulée « Je m'en fous d'avoir vieilli ». Elle meurt le 2 mars 2007 à la suite d'une rupture de l'aorte.

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1: Madame, Monsieur, vous êtes invité à partir avec nous pour faire une odyssée dans le passé musical de la chanson francophone. Bienvenue à la chronique à voyager dans le temps. Voici Jean Gabin.
2: Comédien et interprète né en 1904, décédé en 1976. L'évocation du nom de Jean Gabin nous renvoie instantanément son visage, sa voix grave aux accents de Paris et ses rôles au cinéma, dépeignant des personnages souvent durs et solitaires. Mais on a tendance trop souvent à oublier

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1: Une des très grandes chansons de Jean Gabin. Enregistrée en 1974, soit 2 ans avant son décès. Jean Gabin, maintenant je sais. Marcel, une biographie, s'il vous plaît.
2: Jean Gabin est né en 1904. Sa mère était chanteuse fantaisiste et son père faisait la tournée des cafés-concerts en tant que chanteur. Tout un univers dans lequel baignait le jeune garçon, et on aurait pu croire que c'est vers cette voie-là qu'il se tournerait tout naturellement, profitant ainsi du talent de papa et maman. Pourtant, le jeune Gabin n'est pas intéressé par ce monde un peu étrange du spectacle. On a d'ailleurs l'impression au fil des années qui passent que le jeune homme n'est captivé par aucune activité précise au grand désespoir de son père. Définitivement en guerre contre l'école, dans laquelle Gabin est loin de recevoir le prix d'excellence et un peu hésitant à se choisir une carrière. C'est finalement son père qui prendra le taureau par les cornes et décidera à sa place. C'est donc par la grande porte des Folies Bergères qu'est introduit Jean Gabin sur la planète spectacle. En effet, son père, ayant des connaissances dans ce théâtre, arrive un jour avec son fils et le met entre les mains du responsable d'une revue en lui demandant d'essayer de faire quelque chose avec son fils. Gabin va alors apprivoiser un monde jusque-là presque ignoré pour lui. Il va se prêter au jeu des répétitions et découvrir le véritable plaisir de la scène. Il est doué. Il apprendra à danser et deviendra rapidement excellent danseur. On le retrouvera quelque temps plus tard, jouant les boys aux côtés de Mistinguette. Mais Gabin s'aperçoit aussi qu'il a un autre pouvoir, la séduction. Plutôt beau garçon, il s'amusera à faire des imitations. Dranem d'abord, puis Maurice Chevalier ensuite. Il obtient un succès immédiat auprès de la gent féminine du théâtre. Nous sommes en 1930. Et le cinéma, qui est depuis peu devenu parlant, a besoin de nouvelles recrues qui savent chanter, danser et surtout lire un texte dans une diction parfaite. Quoi de mieux que quelqu'un ayant une formation au musical pour combler toutes ses exigences? Gabin va embrasser cette nouvelle carrière et devenir la star immense que l'on connaît. Il va

0: enchaîner film sur film. Certains plairont, d'autres moins, mais Gabin va devenir un peu l'homme de la famille française, tellement présent au cinéma qu'on le verra vieillir tranquillement sans se poser de questions. Durant sa carrière, il tournera avec les plus grands noms du cinéma, Marlène Dietrich, Michel Morgan, Alain Delon, Lino Ventura et tant d'autres. Pour beaucoup de ses films, il aura chanté une petite chanson. La plupart sont des succès, que l'on pense à « Viens Fifine » quand on se promène au bord de l'eau, un duo avec Miss Tinguette, c'est un petit rien, ou on me suit. Et il ne faut pas oublier le très célèbre « Maintenant, je sais ». On raconte d'ailleurs pour cette chanson qu'au moment de l'enregistrement, il était stationné en double et qu'il n'a fait qu'une prise. C'est ça, le talent.
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0: Jean Gabin a marqué l'histoire du cinéma. Un cinéma pour lequel il avait la piqûre, mais qu'il considérait comme n'étant pas nécessaire. Un film, c'est juste un film, disait-il. C'est pas la vie. Ce grand homme nous quitte un jour de 1976 à la surprise de tous. Voilà, c'est ainsi que nous avons revisité la vie et la carrière de Jean Gabin.
1: C'était la chronique à voyager dans le temps. Nous espérons que l'expédition vous a été agréable. Recherche et rédaction des textes, Lionel Azambre. Lecture biographique, Marcel Perrault. Recherche musicale, animation et réalisation, Marc Savoie. Production, Savoie Média. Pour découvrir davantage la chanson francophone, visitez le site www.toppop.ca. Ici Lucie Lemelin, à bientôt.
2: Merci à Marc Savoie et son équipe de nous avoir présenté cet artiste. 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
2: Né le 6 janvier 1936 à Saint-Fabien-sur-Mer, au Québec, Raoul Roy est imprégné par la musique grâce à sa famille. Après avoir étudié la guitare et l'art folklorique en Angleterre, il se produit à la radio et à la télévision britannique. En 1961, il revient au Québec et fonde la boîte à chansons surnommée Le Pirate. Par la suite, il s'implique dans le projet de l'Encyclopédie de la musique au Canada et promeut la chanson folklorique de son pays. Il interprète alors de nombreuses chansons du folklore canadien, comme « Les draveurs de la Gatineau »,« M'en revenant de Saint-André »,« Emmenant mes moutons au champ » ou bien encore « Le chant de l'Alouette ». Grâce à ce répertoire très étoffé, Raoul Roy devient ambassadeur du patrimoine culturel québécois lors de tournées en France, en Afrique et au Japon. Atteint d'une leucémie, il meurt le 30 janvier 1985 à Montréal.

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1: Il est 17h.
2: Bonjour, la vague de chaleur s'intensifie. Météo France place 9 départements de l'Ouest en vigilance rouge. Canicule à partir de ce midi, 15 autres demain, forçant le gouvernement a enclenché pour la première fois le plan hors sec, chaleur extrême. Une adolescente est morte hier soir à Aulnoy-Aymeri, au sud de Maubeuge, dans le Nord, lors des célébrations de la Coupe du Monde après la victoire de la France contre le Maroc. Un homme a fait monter plusieurs personnes sur son camion pour une parade nocturne. L'adolescente est tombée et le camion lui a roulé dessus. Le conducteur qui a été interpellé est alcoolisé au moment des faits. Les prix à la consommation ont progressé de 1,8% sur un an en France au mois de juin, confirme l'INSEE. Cela représente un net ralentissement après les 2,4% enregistrés au mois de mai. L'Institut National de la Statistique attribue cette modération des prix principalement au fort ralentissement de ceux de l'énergie, dont la hausse sur un an est revenue à 11% en juin, après 16,6% en mai. Attention sur les routes, la journée de samedi est classée noire par Bison Futé dans le sens des départs en Auvergne-Rhône-Alpes dans le Nord et le Grand Ouest et en rouge dans les autres régions. Les axes desservant le quart nord-ouest, la côte atlantique, la région Auvergne-Rhône-Alpes et l'arc méditerranéen seront particulièrement sollicités entre le début de l'après-midi et le milieu de soirée. Un feu de forêt a fait au moins 11 morts en Andalousie, dans la province d'Almeria. Selon le bilan des autorités régionales, il s'est déclenché hier en fin d'après-midi à Los Gallardos. Certaines victimes ont été retrouvées dans des véhicules. Quelques 150 pompiers ont été mobilisés hier soir. C'est la fin de ce flash. Une très bonne journée à notre écoute.
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1: Bonjour à tous. Aujourd'hui, gros plan sur Ralph Schumacher, né en 1975 en Allemagne. Ralph Schumacher est un ancien pilote de Formule 1, frère cadet du célèbre Michael Schumacher. Dès son plus jeune âge, Ralph baigne dans le monde du sport automobile, influencé notamment par la carrière de son frère aîné. Il commence sa carrière en karting à 3 ans. Devenu pilote de Formule 3, ses talents lui permettent rapidement de remporter plusieurs championnats nationaux. En 1995, il finit à la troisième place du championnat d'Allemagne de Formule 3 avant de gagner la même année le Grand Prix de Macao de Formule 3. Après un an passé au Japon où il remporte en 96 le championnat de Formula Nippon, Ralph fait ses débuts en Formule 1 en 1997 avec l'écurie Jordan. Lors de sa première saison et malgré sa victoire lors du Grand Prix d'Argentine, sa présence dans le championnat est remise en cause par de nombreux observateurs. En 1999, il rejoint l'écurie Williams et connaît ses plus grands succès. Sixième du classement des pilotes, Ralph Schumacher monte également à 3 reprises sur le podium. Des statistiques que le pilote égale de nouveau en 2000 en remportant 3 Grands Prix. Malgré une victoire au Grand Prix de Malaisie en 2002, durant les années qui suivent, les résultats de Ralph Schumacher ne progressent plus. En 2005, le pilote quitte Williams pour rejoindre l'écurie Toyota. Si les débuts sont prometteurs, il ne parvient pas à reproduire ses succès passés et quitte la Formule 1 en 2007. Le pilote se tourne alors vers le championnat de tourisme allemand DTM, où il court de 2008 à 2012. Bien qu'il ne remporte pas de titre, sa participation à cette compétition renforce sa polyvalence. Parallèlement à sa carrière de pilote, Ralph Schumacher s'implique dans la gestion et le développement des jeunes talents en sport automobile. Il fonde sa propre équipe de karting qui forme de nombreux jeunes pilotes prometteurs. En 2024, il est également un consultant respecté pour la chaîne de télévision Sky Sport Allemagne. Côté vie privée, Ralph Schumacher se marie avec Cora Brinkmann depuis 2001. Le couple a un fils, David Schumacher, pilote automobile lui aussi, né en octobre 2001. Il divorce en 2015 et le 14 juillet 2024, Ralph Schumacher fait son coming out sur Instagram en postant une photo aux côtés d'Étienne, son compagnon, depuis 2 ans. On se retrouve très

0: Ils viennent effectivement du cinéma ou du théâtre et n'étaient pas destinés à chanter. Et pourtant, ils ont poussé la chansonnette.
1: J'ai eu l'honneur et l'avantage, dans de longues discussions, de dire, ça peut paraître, que je suis puceau. 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
0: Né en 1927 et mort en 1997, l'acteur comique Paul Prébois chante en 1991 « Petit père la douceur ».

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2: Née le 11 juillet 1951 à Nointel, dans l'Oise, Évelyne Leclerc grandit dans les Alpes-Maritimes, où elle suit une scolarité brillante, obtenant son baccalauréat avec mention bien. Elle rêve alors de devenir hôtesse de l'air, mais son père aussi oppose. Un compromis la conduit à intégrer une école de secrétariat à Nice. Son entrée dans la télévision relève du hasard. En 1969, alors qu'elle assure une permanence lors d'un congrès à Nice, elle est filmée par une équipe régionale de l'ORTF. Le directeur de la station, séduit par sa présence, l'invite à passer un essai. À 17 ans, elle devient ainsi la plus jeune speakerine de France. Elle présente les programmes régionaux, puis remplace ponctuellement les speakerines nationales durant les étés du début des années 70. Le 6 janvier 1975, date de naissance officielle de TF1, Évelyne Leclerc rejoint la chaîne comme speakerine titulaire. Elle y restera jusqu'en 1989, devenant l'un des visages les plus familiers du petit écran. Sa notoriété atteint son apogée.

lorsqu'elle coanime à partir de 1985 l'émission culte Tournée Manège aux côtés de Fabienne Egal, Simone Garnier et Charlie Oleg. Le programme diffusé jusqu'en 1993 devient un phénomène populaire, réunissant chaque jour des millions de téléspectateurs. Évelyne Leclerc y incarne une animatrice chaleureuse, complice, dont l'humour et la bienveillance marquent durablement le public. Parallèlement à la télévision, elle mène également une carrière à la radio, notamment comme sociétaire des grosses têtes sur RTL et TF1. Elle se produit aussi au théâtre où elle interprète plusieurs rôles comiques et enregistre également quelques chansons, dont une reprise remarquée de « Tu veux ou tu veux pas ». Atteinte dans sa santé, Évelyne Leclerc s'éteint le 30 décembre 2025 à Grasse. Sa disparition suscite une vive émotion. De nombreux hommages saluent une figure emblématique de la télévision française, symbole d'une époque où la chaleur humaine et la simplicité régnaient sur le petit écran.

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2: Né le 2 avril 1952 à Paris, Thierry Leluron crée un groupe de musiciens avec des copains surnommés les Racrevés, puis débute sa carrière dans plusieurs cabarets de la capitale. Il se fait connaître au début des années 70 en interprétant des airs classiques, parmi lesquels « Chevalier du ciel »,« L'auberge du cheval blanc » et « La belle de Cadix ». Parallèlement, ses sketchs, son sens de l'humour hors du commun et son talent extraordinaire émerveillent la France. Il sait tout faire ou presque, imitant aussi bien des gens du show business que des hommes politiques, comme en 1984 lors de l'émission du Grand Jury sur RTL, où il parodie plusieurs ministres et chefs d'État.
3: Revenons à nos moutons. Passez à Madame Thatcher, là. Je sais pas si vous l'avez vu à la télévision, c'est vraiment un Thatcher, hein, mais... Moi, je parle de Barr et de Giscard, il y en a marre de la politique antisociale, antinationale, qui est pratiquée par le pouvoir. Cette politique lamentable, déplorable, même, qui va à l'encontre des travailleurs. Et moi, je l'ai dit en tant que secrétaire général du Parti communiste à mes amis socialistes.
2: En 1985, il épouse en grande pompe l'autre Guéluron des années 80, qui n'est autre que Coluche. La France pleure de rire en apercevant Leluron au bras de Coluche, transformé pour l'événement en travesti. Malheureusement, atteint selon certaines sources d'un cancer et selon d'autres du sida, Thierry Leluron meurt à l'âge de 34 ans le 13 novembre 1986 à Paris, soit 5 mois seulement après Coluche. En très peu de temps, la France a perdu deux humoristes de légende.
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1: Il est 18h.
2: Bonsoir. Depuis le début de l'année, plus de 8000 départs de feu ont été comptabilisés en France pour une surface estimée supérieure à 25 000 hectares selon Julien Marion, directeur général de la sécurité civile et de la gestion de crise. Il s'exprimait à l'issue de la cellule interministérielle de crise qui s'est terminée en début d'après-midi. Les départs en vacances de milliers de Français ne devraient pas être compromis. Selon la SNCF, malgré la canicule, pas moins de 3700 TGV devraient circuler pour le plus gros week-end de l'année, a déclaré Karine Dussert-Sarthe, directrice de TGV Intercité. Lors d'un point presse, il y aura 1,9 million de clients sur nos trains et pas d'annulation de prévu, a-t-elle insisté. Attention sur les routes, la journée de samedi est classée noire par bison futé dans le sens des départs en Auvergne-Rhône-Alpes, dans le nord et le Grand Ouest, et en rouge dans les autres régions. Les axes desservant le quart nord-ouest, la côte atlantique, la région Auvergne-Rhône-Alpes et l'arc méditerranéen seront particulièrement sollicités entre le début de l'après-midi et le milieu de soirée. Bruxelles a ordonné au groupe Meta de modifier les interfaces de Facebook et Instagram jugées beaucoup trop addictives. Il est reproché au groupe de Mark Zuckerberg de ne pas avoir évalué correctement et limité les risques que les utilisateurs des deux plateformes développent des addictions, en particulier les mineurs et les adultes vulnérables, en raison de fonctions qui visent à retenir leur attention le plus longtemps possible. La Coupe du Monde de football qualifiée en demi-finale, les Bleus connaîtront leur futur adversaire ce soir. L'Espagne s'avance en grande favorite face au Diable Rouge belge pour ce deuxième quart de finale qui se joue à 21h heure française à Los Angeles. C'est la fin de ce flash, une bonne fin de journée à notre écoute.
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Je ne pense pas vraiment. C'est vrai, quand je suis sur scène, je suis très concentrée sur ce que je fais, sur mes textes, surtout qu'en plus, je chante des chansons que Michel a chantées lui. C'est vrai que j'essaie de ne pas penser trop à la vie, quoi. Je m'embarque tous les soirs dans un rêve.

0: Entrez dans le grenier de Willy et bienvenue en 1992. Nous sommes à Los Angeles le 30 avril. Des émeutes et incendies ravagent la ville. Quatre policiers ont été acquittés pour le matraquage à mort de Rodney King, un automobiliste noir. La population afro-américaine est indignée. Et dans la playlist de 1992, on écoute une chanson écrite, interprétée par Danny Briand. Suzette, la chanson est sortie en single en 92 et s'est vendue à 125 000 exemplaires. Voici Danny Briand, Suzette.
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il est élevé par ses deux grands-mères. Après avoir entamé un apprentissage de peintre en bâtiment à l'âge de 13 ans, il décide de se tourner vers la chanson. Bien que néophyte dans ce domaine, il se présente spontanément dans les bals et dancings parisiens pour chanter. Jean-Raphaël est alors remarqué par Mistinguette et Maurice Chevalier qui lui conseillent de s'engager dans l'orchestre de Joe Bouillon. Sa carrière est lancée. Pendant la Seconde Guerre mondiale, il offre même chaque midi un tour de chant de 15 minutes sur Radio Paris. Par la suite, il enregistre un très grand nombre de chansons sur des rythmes tango, comme « Toi, moi »,« Joue contre joue »,« Tout me parle de toi » et « La fontaine aux fées ». Voyant défiler la nouvelle chanson des années 60, « La vague yéyé », ce chanteur de charme s'efface peu à peu de la scène artistique. Cela ne l'empêche toutefois pas de réenregistrer d'anciennes chansons des années 20 et 30 dans les années 70 et d'être fréquemment l'invité de l'émission « La chance aux chansons » dans le courant des années 80. Il s'éteint le 30 octobre 2006.

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0: mon chéri, regarde ce petit chien dans la vitrine.
1: Oh oui, comme il est mignon.
0: Si on l'achetait.
1: Mais qu'est-ce qu'on va en faire?
0: Oh, mais je m'en occuperai, voyons, je te le promets.
1: Bon, bah alors, viens, rentrons.
2: Bonjour, messieurs, dames, vous désirez?

0: combien pour ce chien dans la vitrine? Eh bien, c'est d'accord, je le prends.
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2: Il est 19h.
3: Bonsoir. Depuis le début de l'année, plus de 8000 départs de feu ont été comptabilisés en France pour une surface estimée supérieure à 25 000 hectares selon Julien Marion, directeur général de la sécurité civile et de la gestion de crise. Il s'exprimait à l'issue de la cellule interministérielle de crise qui s'est terminée en début d'après-midi. Les départs en vacances de milliers de Français ne devraient pas être compromis. Selon la SNCF, malgré la canicule, pas moins de 3700 TGV devraient circuler pour le plus gros week-end de l'année, a déclaré Karine Dussert-Sarthe, directrice de TGV Intercité, lors d'un point presse. Il y aura 1,9 million de clients sur nos trains et pas d'annulation de prévu, a-t-elle insisté. Attention sur les routes, la journée de samedi est classée noire par bison futé dans le sens des départs en Auvergne-Rhône-Alpes, dans le nord et le Grand Ouest, et en rouge dans les autres régions. Les axes desservant le quart nord-ouest, la côte atlantique, la région Auvergne-Rhône-Alpes et l'arc méditerranéen seront particulièrement sollicités entre le début de l'après-midi et le milieu de soirée. Bruxelles a ordonné au groupe Meta de modifier les interfaces de Facebook et Instagram jugées beaucoup trop addictives. Il est reproché au groupe de Mark Zuckerberg de ne pas avoir évalué correctement et limité les risques que les utilisateurs des deux plateformes développent des addictions, en particulier les mineurs et les adultes vulnérables, en raison de fonctions qui visent à retenir leur attention le plus longtemps possible. La Coupe du Monde de football qualifiée en demi-finale, les Bleus connaîtront leur futur adversaire ce soir. L'Espagne s'avance en grande favorite face aux Diables Rouges belges pour ce deuxième quart de finale qui se joue à 21h heure française à Los Angeles. C'est la fin de ce flash, une bonne fin de journée à notre écoute.
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2: Né le 14 décembre 1946 dans le quartier de Marylebone à Londres, Jane Birkin débute au cinéma en 1964 en Angleterre dans le film à succès « Le Knack et comment l'avoir » de Richard Lester. Deux ans plus tard, la jeune Anglaise décide de rejoindre la France pour tenter sa chance comme actrice. Après plusieurs essais peu concluants, elle rencontre Serge Gainsbourg. Le coup de foudre est instantané. Gainsbourg lui écrit alors de nombreuses chansons, dont l'indémodable « Je t'aime, moi non plus », titre qui se propulse au sommet des hit-parades internationaux en 1969.

0: Serge Gainsbourg devient alors le Pygmalion de Jane Birkin dans le domaine musical, dans le courant des années 70. Les titres à succès sont légion, parmi lesquels 69 années érotiques, Didouda, Baby Alone in Babylon et les Dessous Chics.
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En 1971, Jane Birkin et Serge Gainsbourg donnent naissance à Charlotte, mais leur union prend fin en 1980. Durant sa carrière, Jane Birkin a également joué dans plusieurs films remarqués et remarquables, parmi lesquels La Piscine en 69, Trop jolie pour être honnête en 72, La moutarde me monte au nez en 74 et Meurtre au soleil en 82. Féministe, elle s'engage également dans plusieurs causes qui lui tiennent à cœur. Droit à l'avortement, mouvement LGBT ou bien encore mariage pour tous. Atteinte dans sa santé, l'icône franco-anglaise muse indétrônable de Serge Gainsbourg s'éteint le 16 juillet 2023 à Paris.

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4: Bonjour à tous. Dans l'actualité musicale du jour, on parle de Mylène Farmer. Mylène Farmer a officiellement levé le voile sur son 13e album studio intitulé Egrégor. Il sortira le 30 octobre prochain, 4 ans après l'emprise. L'annonce en tout cas accompagnée de la révélation de la pochette sur les réseaux sociaux de la chanteuse met donc fin à plusieurs semaines de spéculation autour du titre et de la date de sortie. Ce nouvel opus, lancé par le single C'est à qui le tour, marque une nouvelle collaboration avec le producteur DJ Lewis. Le choix du titre, Egrégor, fait écho à un mot que Mylène Farmer avait déjà présenté comme son préféré, désignant une force ou une conscience collective née des pensées et des énergies d'un groupe. Réalisé par Jean-Baptiste Mondino, le visuel de l'album accompagnera donc cette nouvelle ère artistique. Patience, nouvel album qui sortira le 30 octobre prochain. On se retrouve très vite avec d'autres actualités musicales.

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2: Né le 5 janvier 1891 à Marseille, Cora Madou débute sa carrière dans la ville phocéenne en 1910 avant de se rendre à Paris en 1919 où elle se produit dans le cabaret détenu par un certain Nilsson Fischer. Acclamée par le public, adulée par la presse, Cora Madou se produit toujours sur de petites scènes, privilégiant la communication avec chaque spectateur. Ses chansons les plus célèbres sont « Femme et rose » en 1926, « Un mot, un sourire, un regard » en 1931, « Tu me fais rire » en 1932 et surtout « J'ai rêvé d'une fleur » en 1933.

devenue également la compagne de Vincent Scotto jusqu'en 1937, compositeur lui ayant écrit la plupart de ses chansons, elle s'éteint le 26 février 1971 à Villefranche-sur-Mer.

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2: Il est 20h.
3: Bonsoir. Depuis le début de l'année, plus de 8000 départs de feu ont été comptabilisés en France pour une surface estimée supérieure à 25 000 hectares selon Julien Marion, directeur général de la sécurité civile et de la gestion de crise. Il s'exprimait à l'issue de la cellule interministérielle de crise qui s'est terminée en début d'après-midi. Les départs en vacances de milliers de Français ne devraient pas être compromis. Selon la SNCF, malgré la canicule, pas moins de 3700 TGV devraient circuler pour le plus gros week-end de l'année, a déclaré Karine Dussert-Sarthe, directrice de TGV Intercité, lors d'un point presse. Il y aura 1,9 million de clients sur nos trains et pas d'annulation de prévu, a-t-elle insisté. Attention sur les routes, la journée de samedi est classée noire par bison futé dans le sens des départs en Auvergne-Rhône-Alpes, dans le Nord et le Grand Ouest, et en rouge dans les autres régions. Les axes desservant le quart nord-ouest, la côte atlantique, la région Auvergne-Rhône-Alpes et l'arc méditerranéen seront particulièrement sollicités entre le début de l'après-midi et le milieu de soirée. Bruxelles a ordonné au groupe Meta de modifier les interfaces de Facebook et Instagram jugées beaucoup trop addictives. Il est reproché au groupe de Mark Zuckerberg de ne pas avoir évalué correctement et limité les risques que les utilisateurs des deux plateformes développent des addictions, en particulier les mineurs et les adultes vulnérables, en raison de fonctions qui visent à retenir leur attention le plus longtemps possible. La Coupe du Monde de football qualifiée en demi-finale, les Bleus connaîtront leur futur adversaire. Ce soir, l'Espagne s'avance en grande favorite face au Diable Rouge belge pour ce deuxième quart de finale qui se joue à 21h heure française à Los Angeles. C'est la fin de ce flash, une bonne fin de journée à notre écoute.
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3: Né le 21 août 1930 à Aix-les-Bains, Christiane Legrand étudie dès l'âge de 4 ans la musique classique et le piano, avant de se tourner vers le chant et le jazz. Avec son frère, qui n'est autre que Michel Legrand, elle improvise des mélodies swing et renforce ainsi son goût pour le jazz. En 1957, l'écrivain, critique et compositeur André Oeder la découvre et lui fait chanter le générique du film de Brigitte Bardot intitulé « Une Parisienne ». Rapidement, Christiane Legrand devient l'incontournable chanteuse de diverses formations françaises de jazz vocal à renommée internationale. On la retrouve dans les années 60 avec le groupe Double Six et Swingle Singers. En outre, elle interprète à merveille les chansons de plusieurs bandes originales de films, comme Mary Poppins, Les Parapluies de Cherbourg et Les Demoiselles de Rochefort. Cette figure rayonnante, fille du célèbre chef d'orchestre Raymond Legrand, nous quitte le 1er novembre 2011.

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2: Né le 18 juin 1947 à Ayen, dans le canton suisse du Valais, Bernille Constantin apprend la guitare en autodidacte, avant de débuter en 1964 avec son premier groupe de rock surnommé les Anges Blancs. Interprétant entre autres de grands tubes des années 60, le jeune homme se produit cette même année 64 à Lausanne, lors de l'exposition nationale. Grâce à cette excellente prestation, il abandonne ses études en art graphique pour se consacrer alors entièrement à la musique. Bernille Constantin fait partie de différents groupes de rock, parmi lesquels les Bees, les Tarés, les Dalton et les Spoons. Il se produit également aux États-Unis, où il rencontre le célèbre musicien Frank Zappa. Dans le courant des années 80, le Valaisan enregistre deux tubes qui se vendent à plusieurs centaines de milliers d'exemplaires, Switzerland Reggae et Lola Berlingo. Attaché à son valais d'origine, Bernille Constantin ouvre un bistrot nommé le Funky Pétard et anime l'émission Les Jeudis de Bernille sur la radio Couleur 3 entre 2005 et 2012. Ce rocker aux longs cheveux, aussi surnommé l'iguane des Alpes, meurt le 2 janvier 2025, vaincu par la maladie.
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1: Bonjour à tous. Dans l'actualité musicale du jour, on parle de Mylène Farmer. Mylène Farmer a officiellement levé le voile sur son 13e album studio, intitulé Egrégore. Il sortira le 30 octobre prochain, 4 ans après l'emprise. L'annonce en tout cas accompagnée de la révélation de la pochette sur les réseaux sociaux de la chanteuse, met donc fin à plusieurs semaines de spéculation autour du titre et de la date de sortie. Ce nouvel opus, lancé par le single C'est à qui le tour, marque une nouvelle collaboration avec le producteur DJ Lewis. Le choix du titre, Egrégore, fait écho à un mot que Mylène Farmer avait déjà présenté comme son préféré, désignant une force ou une conscience collective née des pensées et des énergies d'un groupe. Réalisé par Jean-Baptiste Mondino, le visuel de l'album accompagnera donc cette nouvelle ère artistique. Patience, nouvel album qui sortira le 30 octobre prochain. On se retrouve très vite avec d'autres actualités musicales.
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2: Né le 14 février 1908 à Levallois-Perret, en région parisienne, Lise Gauthier étudie le chant classique avant de débuter une carrière de chanteuse professionnelle à Paris. Elle se marie en 1925 avec le Suisse Gaston Gröner, qui prend en charge la direction de sa carrière et co-signe certaines de ses chansons. Lise Gauthier enregistre son premier disque en 1928 et devient une vedette incontournable du music-hall au début des années 30, en se produisant dans de nombreuses salles parisiennes. Elle obtient le Grand Prix du disque en 1933 avec la chanson intitulée « La fiancée du pirate ».
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Vêtue d'une robe blanche très simple, elle envoûte le public en interprétant des textes avec beaucoup d'émotion. Les succès s'enchaînent avec les titres « Le chaland qui passe »,« À Paris dans chaque faubourg » ou bien encore « Le bonheur est entré dans mon cœur ».

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jour, voilà, il travaillait sur mon album, puis je le vois gratter à la guitare et puis s'amuser hein, en bougeant un peu comme ça. Et je lui dis, qu'est-ce que c'est que ce truc? Il faisait nanananana. Bref, je lui dis, c'est quoi ça? Il me dit, c'est un truc, ça me détend, me dit-il. Je lui dis, c'est pas pour toi, c'est rien. Comment ça, c'est rien? Je lui dis, non, mais attends, s'il te plaît, je peux réécouter? Il me dit, mais non, écoute, arrête. J'étais censé faire un album sérieux. Et j'ai dit à Jean-Pierre, excuse-moi. Je lui dis, mais ça me plaît, ça. Ça a du charme, c'est mignon, ça dégage un truc, je saurais pas dire. Moi, j'ai envie de le chanter, ce truc-là.

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1: Il est 21h.
2: Bonsoir, depuis le début de l'année, plus de 8000 départs de feu ont été comptabilisés en France pour une surface estimée supérieure à 25 000 hectares selon Julien Marion, directeur général de la sécurité civile et de la gestion de crise. Il s'exprimait à l'issue de la cellule interministérielle de crise qui s'est terminée en début d'après-midi. Les départs en vacances de milliers de Français ne devraient pas être compromis. Selon la SNCF, malgré la canicule, pas moins de 3700 TGV devraient circuler pour le plus gros week-end de l'année, a déclaré Karine Dussert-Sarthe, directrice de TGV Intercité. Lors d'un point presse, il y aura 1,9 million de clients sur nos trains et pas d'annulation de prévu, a-t-elle insisté. Attention sur les routes, la journée de samedi est classée noire par bison futé dans le sens des départs en Auvergne-Rhône-Alpes, dans le nord et le Grand Ouest, et en rouge dans les autres régions. Les axes desservant le quart nord-ouest, la côte atlantique, la région Auvergne-Rhône-Alpes et l'arc méditerranéen seront particulièrement sollicités entre le début de l'après-midi et le milieu de soirée. Bruxelles a ordonné au groupe Meta de modifier les interfaces de Facebook et Instagram jugées beaucoup trop addictives. Il est reproché au groupe de Mark Zuckerberg de ne pas avoir évalué correctement et limité les risques que les utilisateurs des deux plateformes développent des addictions, en particulier les mineurs et les adultes vulnérables, en raison de fonctions qui visent à retenir leur attention le plus longtemps possible. La Coupe du Monde de football qualifiée en demi-finale, les Bleus connaîtront leur futur adversaire ce soir. L'Espagne s'avance en grande favorite face au Diable Rouge belge pour ce deuxième quart de finale qui se joue à 21h heure française à Los Angeles. C'est la fin de ce flash, une bonne fin de journée à notre écoute.
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0: et je commençais à chanter un petit peu dans les cabarets parisiens. Et j'ai fait cette audition là, et mon premier éditeur était Francis Lemarque, intéressé à moi. 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On est terrible quand on est débutant. Un petit disque. 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
2: Né le 19 décembre 1915 à Paris, Édith Piaf chante très jeune dans les ruelles de Pigalle pour gagner quelques sous. Elle tombe enceinte à l'âge de 17 ans, mais l'enfant Marcel ne survit que quelques mois, faute de soins. Grâce à sa voix étonnante et somptueuse, elle est repérée par Louis Le Play, qui l'a fait se produire dans son cabaret surnommé le Journeys des Champs-Élysées. Pour la première fois de sa vie, la môme Piaf reçoit un salaire. À partir de 1935, elle enregistre ses premières chansons, parmi lesquelles « La Java de Cézig »,« L'étranger » et « Les mômes de la cloche ».

Cette idylle ne dure que quelques mois. Il est vrai qu'il n'est pas évident de coupler vie artistique et vie sentimentale. Piaf passe souvent la radio et effectue de nombreuses tournées en Amérique. Elle rencontre alors Marcel Cerdan, boxeur français, champion du monde des poids moyens. Le coup de foudre est instantané. Malheureusement, Cerdan meurt le 27 octobre 1949 dans un accident d'avion. C'est le drame. Elle ne s'en remettra jamais et écrit alors l'hymne à l'amour.

0: Malgré le chagrin, il continue à chanter et à séduire un public toujours plus nombreux. Les chansons à succès sont légion. Milord, Non, je ne regrette rien, Mon manège à moi, ou bien encore La foule.
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En 1961, bien que malade, elle rencontre Théo Sarapo, jeune coiffeur grec, avec lequel elle se marie. Edith et Théo chantent alors en duo « À quoi ça sert l'amour ?» Mais le cancer la ronge. 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

Elle n'a que 48 ans et en paraît 70. Le 10 octobre 1963, alors qu'elle se repose à Grasse, dans les Alpes-Maritimes, son cœur s'arrête de battre. Elle quitte ce monde quelques heures seulement avant son ami Jean Cocteau, qui, apprenant la disparition de Piaf, est victime d'une crise cardiaque. Le Parisien libéré titre alors « La mort d'Édith Piaf a tué Jean Cocteau ».

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1: Bonjour à tous. Dans l'actualité musicale du jour, on parle de Mylène Farmer. Mylène Farmer a officiellement levé le voile sur son 13e album studio intitulé Egregor. Il sortira le 30 octobre prochain, 4 ans après l'emprise. L'annonce en tout cas accompagnée de la révélation de la pochette sur les réseaux sociaux de la chanteuse met donc fin à plusieurs semaines de spéculation autour du titre et de la date de sortie. Ce nouvel opus, lancé par le single C'est à qui le tour, marque une nouvelle collaboration avec le producteur DJ Lewis. Le choix du titre, Egregor, fait écho à un mot que Mylène Farmer avait déjà présenté comme son préféré, désignant une force ou une conscience collective née des pensées et des énergies d'un groupe. Réalisé par Jean-Baptiste Mondino, le visuel de l'album accompagnera donc cette nouvelle ère artistique. Patience, nouvel album qui sortira le 30 octobre prochain. On se retrouve très vite avec d'autres actualités musicales.
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Malgré la rébellion, la France tente de s'embellir et de se moderniser. Le métro Nation teste les premiers portillons automatiques avec fente pour faire glisser le ticket qui ressort poinçonné. Le glas a sonné pour le poinçonneur des Lilas. La station Louvre-Rivoli devient l'antichambre du musée du Louvre avec des présentations d'œuvres d'art. André Malraux dit « L'art doit descendre dans la rue et je me félicite qu'il descende aussi dans le métro ». Cette année, à la liste des monuments historiques, Malraux ajoute le palais idéal du facteur cheval, situé à Haute-Rive, dans la Drôme. Inspiré par la nature, les cartes postales et les premiers magazines illustrés qu'il distribue, le facteur Ferdinand Cheval a consacré 33 ans à bâtir seul un palais de rêve dans son potager. Le théâtre de la ville est inauguré à Paris. Quant au grand comédien Jean-Louis Barrault, il est limogé du poste de directeur du théâtre de l'Odéon pour s'être associé au mouvement étudiant. Prouesse au CICOB, le salon international de l'équipement de bureau et de l'informatique. On y découvre là-bas l'Iris 50. Le premier ordinateur qui rivalise avec les étrangers. Sur les affiches publicitaires du salon, on peut lire « Qui progresse lentement, recule ». Malgré les grèves, des airs étrangers accompagnent tant bien que mal la jeunesse turbulente qui écoute la radio. Les chansons marquent les esprits. Mais dans le brouhaha de la révolte, on oublie parfois les noms des chanteurs qui partent en fumée. En 1968, on écoute les Beach Boys qui ont abandonné le surf. 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

un groupe qui n'a pas trouvé plus court pour se nommer. Dev, Dee, Dotsie, Beaky, Mitch and Teach, Legend of Xanadu.

Un slow venu d'ailleurs, chanté par un minet suédois, grand et blond, Peter Holm, casse la baraque en France et en Allemagne en faisant de Monia un prénom dévastateur.

0: L'année 68, si trouble et complexe, à la fois créative et révolutionnaire, veut balayer nos traditions et nos habitudes d'un passé encombrant. Il y aura néanmoins toujours quelques signes tenaces de notre culture populaire. Brigitte Bardot, la star internationale, aussi célèbre que le général de Gaulle dans le monde, trouve son imitatrice. Pour le général, on le connaît. C'est Henri Tizé. Pour Brigitte Bardot, ce sera Monique Tuber.
1: Oh, dis donc, c'est vachement bad chez toi.
0: L'accordéon, autre vestige, est toujours dans nos rengaines, grâce à un duo d'un autre temps, Lynn et Willy, avec leur valeur d'amour en couple. Nicole Legendre, qui veut tout changer. Et enfin, une nouvelle chanteuse, Véti, qui fait l'enfant, obtient néanmoins le succès, comme si la France avait du mal à mûrir. Elle chante Nicolas. Faut plus

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1: Il est 22h. 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

Je suis un ours, je suis un type qui envoie promener tout le monde. Enfin, tout ça, ce n'est pas vrai. Je suis un être très naturel. Et comme à mes débuts, je n'ai pas tellement eu envie d'aller à droite et à gauche où l'on voulait m'entraîner. On en a déduit, j'étais un ours, un sauvage. Ce qui n'est pas vrai du tout.

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2: Né le 3 octobre 1896 à Épinal, La Palma débute sa carrière à Bordeaux, en première partie d'un récital de D'Albret. Elle chante aussi bien dans les salles parisiennes que dans celles du Midi de la France, comme à Aix-en-Provence. Son répertoire est principalement constitué de reprises de chansons de Damia, comme « La chaîne » en 1930, ou d'Yvette Guilbert, « La glu ».

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2: Né le 23 mai 1869 à Paris, Dranem est apprenti bijoutier, puis commerçant de bretelles, et chante discrètement du Montéus, chansonnier révolutionnaire, dans un café-restaurant. En 1894, il prend pour nom Dranem, qui est l'anagramme de Ménard, et est engagé en tant que chanteur comique. Il passe sur scène avec Félix Mayol dans les salles de l'époque et au divan japonais. Sa carrière débute véritablement en 1899 à l'Eldorado, où le tout Paris se presse pendant près de 20 ans pour voir un personnage niais portant un chapeau de marin américain sur une tête chauve, habillé d'une jaquette étriquée et d'un pantalon à carreaux trop larges. Dranem fait fureur en interprétant des chansons hilarantes, parmi lesquelles « Petroni, tu sens la menthe » en 1906, « Le trou de mon quai » en 1928, « Henri, pourquoi n'aimes-tu pas les femmes » en 1929 et surtout « Ah, les petits pois » en 1901.
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1: On le surnomme amicalement le roi des idiots. Il chante les yeux fermés et ne les ouvre que pour faire peur lorsqu'il débite une ânerie. Parallèlement, il joue dans plus de 200 pièces et revues, provoquant là aussi l'hilarité. Cet inimitable artiste meurt à Paris le 14 novembre 1935.

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1: Il est 23h. 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
1: Bonjour à tous. Aujourd'hui, gros plan sur Ralph Schumacher, né en 1975 en Allemagne. Ralph Schumacher est un ancien pilote de Formule 1, frère cadet du célèbre Michael Schumacher. Dès son plus jeune âge, Ralph baigne dans le monde du sport automobile, influencé notamment par la carrière de son frère aîné. Il commence sa carrière en karting à 3 ans. Devenu pilote de Formule 3, ses talents lui permettent rapidement de remporter plusieurs championnats nationaux. En 1995, il finit à la troisième place du championnat d'Allemagne de Formule 3 avant de gagner la même année le Grand Prix de Macao de Formule 3. Après un an passé au Japon où il remporte en 96 le championnat de Formula Nippon, Ralph fait ses débuts en Formule 1 en 1997 avec l'écurie Jordan. Lors de sa première saison et malgré sa victoire lors du Grand Prix d'Argentine, sa présence dans le championnat est remise en cause par de nombreux observateurs. En 1999, il rejoint l'écurie Williams et connaît ses plus grands succès. Sixième du classement des pilotes, Ralph Schumacher monte également à 3 reprises sur le podium. Des statistiques que le pilote égale de nouveau en 2000 en remportant 3 Grands Prix. Malgré une victoire au Grand Prix de Malaisie en 2002, durant les années qui suivent, les résultats de Ralph Schumacher ne progressent plus. En 2005, le pilote quitte Williams pour rejoindre l'écurie Toyota. Si les débuts sont prometteurs, il ne parvient pas à reproduire ses succès passés et quitte la Formule 1 en 2007. Le pilote se tourne alors vers le championnat de tourisme allemand DTM, où il court de 2008 à 2012. Bien qu'il ne remporte pas de titre, sa participation à cette compétition renforce sa polyvalence. Parallèlement à sa carrière de pilote, Ralph Schumacher s'implique dans la gestion et le développement des jeunes talents en sport automobile. Il fonde sa propre équipe de karting qui forme de nombreux jeunes pilotes prometteurs. En 2024, il est également un consultant respecté pour la chaîne de télévision Sky Sport Allemagne. Côté vie privée, Ralph Schumacher se marie avec Cora Brinkmann depuis 2001. Le couple a un fils, David Schumacher, pilote automobile lui aussi, né en octobre 2001. Il divorce en 2015 et le 14 juillet 2024, Ralph Schumacher fait son coming out sur Instagram en postant une photo aux côtés d'Étienne, son compagnon, depuis 2 ans. On se retrouve très vite avec d'autres...

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2: Né le 1er novembre 1924 à Ermont, en région parisienne, Colette Renard étudie très jeune la musique, surtout le violoncelle. Elle devient secrétaire puis chanteuse dans l'orchestre de Raymond Legrand, qu'elle épousera en 1969. En 1956, elle crée le célèbre personnage d'Irma dans la comédie musicale surnommée Irma la Douce. Elle tient ce rôle une dizaine d'années, tout en gravant de nombreuses chansons, dont Les Indémodables, Ah dis donc, et Ça c'est de la musique.
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2: Son répertoire est souvent tourné vers les chansons gaillardes, paillardes, à l'image de « Ah, vous dirais-je, maman », remis au goût du jour, et comportant des paroles considérées comme osées à la fin des années 50.
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Parallèlement, cet artiste touche à tout se produit dans plusieurs films, comme dans Le dos au mur de Molinaro en 1958 et dans Les pieds dans le plâtre en 1965. En 2004, âgée de 80 ans, elle revient sur le devant de la scène en tenant le rôle de la tante Rachel Lévy dans le feuilleton télévisé intitulé « Plus belle la vie ». Atteinte d'une longue maladie, Colette Renard meurt le 6 octobre 2010 dans les Yvelines. Sa voix très expressive s'est tue à jamais.

On entend de Charles Aznavour telle chanson, de Charles Aznavour telle chanson, on finit par dire qui est ce Charles Aznavour. Alors Charles Aznavour vient sur scène et on l'aime plus ou moins, mais on va vers le succès, on va vers le nom connu. J'étais en fait, mes chansons m'ont lancé comme une savonnette. Je suis devenu la savonnette Charles Aznavour. Qui est Charles Aznavour? Et on est venu voir qui était ce Charles Aznavour. Ça ne veut pas dire qu'on aimait ce que je faisais. Et au contenu, je pourrais dire même qu'il y avait un petit groupe qui aimait ce que je faisais, puis un grand groupe qui refusait. Mais il y a aussi le snobisme qui joue. Il était de bon ton, dans un certain milieu, d'aimer Charles Aznavour, et dans un autre milieu, de ne pas aimer Charles Aznavour. Il a fallu que je travaille beaucoup pour me faire aimer d'un peu tout le monde.

0: Passé dans un music hall parisien, c'est-à-dire à Bobino, où pour moi c'était la consécration ou pas la consécration. Il s'est trouvé que j'ai eu la chance de voir le public réagir agréablement à ce que je faisais, et depuis ça continue assez heureusement.
1: Bon, et vous avez certainement fait dans votre carrière la rencontre essentielle.
0: Oui, certainement, et je suis très heureux de le dire, parce que pour moi c'est excessivement important. J'ai énormément de difficultés à trouver des chansons. Il se trouve que j'ai rencontré Marc Eyral, qui écrit les chansons qui collent parfaitement avec ce que j'ai envie de faire. Je ne pourrais pas faire mieux.
1: Eh bien, Marc Eyral est là, je vais lui demander quelle correspondance il a trouvé de son côté chez Jean Siegfried.
2: Eh bien, je crois que c'est une question d'affinité. J'aime beaucoup le talent de Jean Siegfried et il aime beaucoup mes chansons. Et je crois que c'est une des bases de notre entente, de l'accord qui existe sur le plan composition et interprétation.
1: Bien, il y a l'osmose idéale entre le compositeur et l'interprète. Nous allons l'opérer sur le champ, puisque Jean Siegfried, vous allez interpréter quatre chansons de Marc Eyral. Et la première?
0: La première s'appelle Bijou Ciné.
1: Nous allons voir si le public confirme cet accord parfait.
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0: Il est une chose qui me frappe beaucoup, Jean Siegfried, c'est que vous traitez chaque chanson comme un tout. Elle est pour vous soit une comédie, soit un petit drame. D'où cela vient-il ?
1: Eh bien, cela vient tout simplement de mon passage au cours du Lin. J'ai suivi pendant 2 ans les cours du Lin, et de ce fait, ma formation, si vous voulez, de comédien, m'oblige à raconter une petite histoire.
0: Bon, pouvez-vous illustrer cette déclaration par un exemple ?
1: Oh, bien sûr, par une chanson encore de Marc Hérald, qui a pour titre « Les Arlequins au chapeau bleu ».
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0: Lorsque j'ai commis l'imprudence de regarder votre carte d'identité, Jean Siegfried, j'ai vu que vous étiez né en Allemagne.
1: Oui, c'est exact. C'est très compliqué d'ailleurs. Je suis d'origine roumaine, je suis né en Allemagne, j'ai été adopté par un Espagnol et je vis en France.
0: Et c'est un Espagnol qui vous a emmené en France, je crois,
1: Oui.
0: dans la région de Toulouse.
1: Oui, absolument. C'était un prisonnier de guerre en Allemagne qui m'a ramené avec lui et qui m'a adopté.
0: Et je pense que c'est en pensant à ce réfugié espagnol que vous allez nous chanter.
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0: Un jour, Jean Siegfried, vous m'avez dit « J'aime les applaudissements du public ».
1: Oui, c'est vrai, je n'ai absolument aucune honte à le dire. Pour moi, les applaudissements du public sont la récompense de l'effort. C'est physique, ça me fait un bien énorme.
0: Mais vous pouvez le...

Je ne pense pas vraiment. C'est vrai, quand je suis sur scène, je suis très concentrée sur ce que je fais, sur mes textes, surtout qu'en plus, je chante des chansons que Michel a chantées, lui. C'est vrai que j'essaie de ne pas penser trop à la vie, quoi. Je m'embarque tous les soirs dans un rêve.

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1: Il est minuit. 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
4: Née le 30 juillet 1944 à Paris, Betty Mars entame une longue carrière en tant que comédienne avant de se lancer dans la chanson à partir de 1971 grâce à l'auteur-compositeur Button. Ce dernier lui propose de chanter « Monsieur l'étranger ». ».

Cette chanson lance la carrière musicale de la jeune femme blonde. L'année suivante, elle monte sur la scène de Bobino, où elle interprète plusieurs succès, dont « Qu'est-ce qu'il fait ?» et « Mon café russe ». Le 25 mars 1972, à Édimbourg, Betty Mars représente la France à l'Eurovision de la chanson et prend la 11e place du concours avec sa chanson « Comé Comédie ».

Les années suivantes lui permettent d'enregistrer d'autres titres, comme Le Voyageur, La Chanteuse du Dancing et Un Matin comme les autres. Parallèlement, elle joue au cinéma le rôle d'Esmeralda dans le film Bon baiser à lundi de Michel Audiard. Malheureuse et oubliée, Betty Mars se jette par la fenêtre de son domicile parisien le 31 janvier 1989. Hospitalisée à Suresnes, elle s'éteint le 20 février.

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3: Né le 14 juillet 1891 à Paris, Fréhel est issu d'une famille très pauvre et chante dès l'âge de 5 ans dans les rues et les cafés. Remarqué par hasard par la célèbre chanteuse et danseuse Caroline Otero, elle débute sa carrière dans le café-concert de l'Univers à Paris, en portant le nom de Pervenche. Sa voix prenante et son style de fille très belle conquièrent le public. Interprétant des chansons considérées comme réalistes, Fréhel devient une artiste incontournable de la belle époque. Vers 1910, elle tombe amoureuse d'un certain Maurice Chevalier, mais ce dernier s'intéresse plutôt à Miss Tinguette. C'est le drame pour Fréhel, qui tente de se suicider. Menant une vie bien difficile et ne parvenant pas à trouver un amant, elle se drogue et boit. Belle femme, elle devient alors rapidement une personne vieillie. Elle se produit néanmoins sur plusieurs scènes parisiennes, dont l'Alcazar et l'Européen, où elle y chante des chansons célèbres parmi lesquelles « La Java bleue »,« Comme un moineau »,« La valse à tout le monde » ou bien encore « Tel qu'il est ».

0: plaît.
1: Parallèlement, Fréhel joue dans plusieurs films, dont celui de Pépé le Moko en 1937, aux côtés de Jean Gabin. Toujours aussi instable, elle retombe une nouvelle fois dans le cercle vicieux de l'alcoolisme et disparaît à Paris le 3 février 1951, emportée par une misère indéfinissable et par une solitude insurmontable.

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2: Né le 23 avril 1917 à Paris, René Lebas habite avec ses parents juifs dans le quartier de la Bastille. Elle y exerce plusieurs métiers, dont dactylo, danseuse et journaliste. À l'âge de 20 ans, cette Roumaine d'origine remporte un concours radio-crochet sur Radio Cité, puis elle débute sa carrière en tant qu'interprète au cabaret La Conga. En 1939, elle enregistre son premier disque, puis se produit à Cannes. Malheureusement, en juillet 1942, son père et sa sœur cadette sont emportés dans la rafle du Veldiv. Ses origines juives l'obligent alors à se réfugier à Lausanne, où elle parvient néanmoins à poursuivre sa carrière, en enregistrant plusieurs chansons, dont « Insensiblement » est de l'autre côté de la rue, sur Radio Lausanne. À la fin de la guerre, René Lebas revient en France et interprète des artistes très variés, comme Charles Aznavour, Jacques Brel, Francis Lemarque et Boris Vian. Dès 1963, elle décide de se consacrer à la production de chanteurs, notamment de Régine et Serge Lama. Devenue également productrice de films d'animation pour enfants, elle nous quitte à Paris le 18 décembre 2009.

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3: Né le 17 novembre 1920, Armand Desrochers tombe amoureux de la guitare dans les années 30 et en achète une au prix de 5 dollars canadiens. Après s'être rapidement familiarisé avec cet instrument, il joue dans des soirées privées. Dans les années 40, il devient membre de l'orchestre de Tiblan Richard, célèbre vedette québécoise maniant à la perfection le violon, et fait la connaissance de la jeune chanteuse Carmen Desiel, qu'il épouse en 1951. Cette union débouche sur une collaboration artistique. L'hiver, le couple se produit dans les cabarets de Montréal, et l'été est consacré aux tournées. Armand Desrochers enregistre également lui-même ses propres œuvres, dont « Rappelle-toi » et « Moi je chante »,« Un chant d'amour en ton amour » et surtout « Cœur de maman » en 1956, qui rencontre un énorme succès.

Par la suite, il délaisse petit à petit la chanson pour se consacrer presque entièrement à sa nouvelle occupation, à savoir le commerce de peinture en bâtiment. Cela ne l'empêche toutefois pas de se produire de temps à autre sur quelques scènes québécoises avec sa femme Carmen. Dès 1967, le couple adhère à l'église évangélique baptiste et écrit des textes reflétant la foi, comme « Terre, paradis d'illusions »,« Écoute Dieu à parler » et « Ma vie a bien changé ».

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2: Groupe de rock français formé en 1961, les Chats Sauvages sont composés de 5 membres. En 61, les Chats Sauvages rencontrent le triomphe grâce à la chanson Twist à Saint-Tropez. Elle se classe deuxième des hit-parades derrière les inévitables Chaussettes Noires. D'autres 45 tours suivent en 1961 et 62, dont Ma petite amie est vache, Je veux tout ce que tu veux, Je reviendrai, Laissez-nous twister ou bien encore C'est pas sérieux. Le départ de Dick Rivers pour une carrière solo affecte la popularité du groupe, bien que ce dernier soit pourvu d'un nouveau membre, Mike Shannon. Un énorme succès voit malgré tout le jour en 1962 avec le titre « Dernier baiser » qui sera par ailleurs repris par C. Jérôme en 86 et Laurent Voulzy en 2006. Tout comme leur homologue des Chaussettes Noires, les Chats Sauvages mettent un terme à leur collaboration en 1964.

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